0: ce téléviseur n'avait jamais pleinement atteint la qualité d'image promise. 38 ans, le bazar. Il a poursuivi la discussion pendant que près de 40 minutes avant que la police ne soit appelée et qu'il vienne. Comment ?
1: Ils ont appelé les flics pour.
2: Ouais, oui, il est saoulé au bout d'un moment.
0: Mais en même temps, si papy il part pas, il est là depuis 2 heures.
2: Et qu'il gueule dans la maison, dans la boutique.
3: Ils ont pardonné.
0: Non, mais la police, ils ont pas dit qu'il l'avait plaqué au sol.
3: Oui, heureusement.
2: Ils l'ont tasé.
0: Viens là, toi, bam. Non, non, je pense qu'ils l'ont gentiment mis dehors.
2: Oui, voilà.
0: Le problème avec ces téléviseurs, voilà, si tu branches FIFA 26 dessus, tu fais jouer Platini et Dominique Rocheteau sur le même terrain, c'est compliqué. Second champion, ce sont des pirates de la route. Écoutez bien, sur une autoroute qui reliait le Caire à Ismailia, des hommes dans un pick-up pourchassent un camion frigorifique et tentent de s'emparer de la cargaison qui contient 105 kilos de poulet surgelé. Et le tout avec deux véhicules élancés à pleine vitesse, ils ont tiré dessus. La police égyptienne a même identifié 6 suspects. Alors que des coups de feu ont été échangés avec la police pendant l'interpellation. 3 membres sur 6 ont été tués. On est en train de parler.
3: Quand même
0: en
3: train de parler.
0: 105 kilos

0: membres sur 6 ont été tués. On est en train de parler.
1: Quand même en train de parler.
0: 105 kilos de poulet. Hein,
2: ah ouais, 105 kilos de poulet congelé quand même.
0: Les trois restants ont été arrêtés. Bon, par le, ont été arrêtés. Il n'y a pas la suite de la news, mais nous rajoutons par le colonel Sanders de la brigade de KFC, avec son chapeau blanc et sa grosse barbe. Maintenant, il ne faut pas vous étonner si vous avez des plombs dans le testicrosti. Après qu'on en goûte, hein, vous savez qu'on a toujours pas goûté.
2: Oui.
0: Hein. On en parle beaucoup. On a fait beaucoup de vannes avec. On l'a toujours pas goûté.
2: Si, je l'ai goûté moi.
0: Alors
2: c'est
3: pas le vrai.
2: C'est un peu gras. Bah c'est, j'ai mon beau-fils là qui est fan de ça.
0: C'était quoi? C'est pas Testi Crusty, c'était lequel? Grosse contrefaçon.
1: Demande peut-être à Théo.
0: Faites attention parce qu'il y a des grosses contrefaçons
4: qui se promènent. Sur les produits de luxe, c'est normal.
0: Sur les produits haut de gamme, il y a toujours des contrefaçons. Théo, Testi Crusty, on est comment?
5: C'est dégueulasse.
0: Ah d'accord, bah voilà, c'était court, c'était bref.
2: La première bouchée, comme beaucoup de ces trucs-là, je trouve, la première bouchée, elle est comme étonnante.
0: Parce qu'il y a du gras et du sucre.
2: C'est ça, et tu te dis waouh.
0: Et bien sûr.
2: Et après, tu te dis qu'est-ce que j'ai mangé?
0: Ton corps te dit qu'il t'a mangé. T'es fou. Et enfin, notre champion du jour, il a 47 ans. Il se rendait dans une maison close, et c'est là où je vous disais, les papas, si vous pensez ne pas avoir bien étalé la crème sur le dos de votre fils qui a eu un coup de soleil, si vous pensez ne pas avoir assez joué avec vos enfants cet été, eh bien dites-vous que vous êtes de la gnognotte à côté de ce père de famille. 47 ans, il se rendait dans une maison close de la Jonquera.
2: Oui,
0: à la frontière espagnole, qui est un endroit où il y a des clopes et des pipes.
2: C'est ça.
0: Et il a laissé son fils de 10 ans pendant 4 heures sur le parking, c'est pas une blague.
2: Mais non.
0: L'homme a été jugé pour délaissement de mineur par le tribunal de Grenoble. Pour sa défense, écoutez bien, il a dit au juge, j'ai donné une pièce au vigile pour qu'il jette un œil sur mon fils de temps en temps.
4: Ah bah ça va.
0: Pour voir si tout allait bien, mais ça n'a pas suffi. Alors le gamin va bien, mais en pleine chaleur.
1: L'image de son père, quoi.
0: Mais voilà, l'image du père. Et pour une fois, je veux dire, c'est pas le gamin qui était tout sec au bout de 4 heures, c'était le bonhomme.
6: Allez. 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
2: Tout de suite, c'est l'heure des moins grosses têtes. Quoi, avec
3: Philippe? Tu veux recommencer?
4: Je suis recommencé.
2: Non, je crois que vous avez terminé votre phrase.
5: Eh bien, bonjour à tous. L'émission a commencé.
2: Oui.
5: Bienvenue dans les moins grosses têtes. Vous avez vu, je ne suis plus là. Pourtant, je suis toujours avec vous.
3: Vous serez toujours avec nous.
5: Toujours, toujours. Avec aujourd'hui, si elle était une taxe, ça serait la taxe beauté. Elle est belle et surtout toujours bien rasée. C'est chiant, stouf.
2: Bonjour.
5: À sa gauche, s'il était une taxe, il serait la taxe bobo. Vous mangez du quinoa, vous êtes obligé de faire un tire-mon doigt, Pietre.
6: Bonjour.
5: À ses côtés, son acolyte, s'il était une taxe, il serait... non. On va pas lui parler de taxe, il est déjà pas bien, Corentin. Ouais,
3: merci.
5: Et enfin, le réalisateur de l'émission, 2 mètres TTC, alors que moi, 1m50 hors taxe, Vito.
7: Bonjour.
5: On va commencer, mes chers moins grosses têtes, avec une question. De monsieur, je suis pas ringard, mais pour dire salut, je dis au Yémen.
3: Yémen.
5: Le Népal est le seul pays à avoir cette particularité au monde. Mais quelle est cette particularité?
3: Il y a plus d'animaux que d'habitants.
5: Ah non, non, non, pas du tout.
8: C'est démographique?
5: Non, c'est pas démographique.
8: Géographique?
5: C'est pas géographique non plus.
2: Rien à voir avec les animaux, donc?
5: Non, aucun rapport avec les animaux, ni la politique, ni tout
8: ni
5: ça.
8: La langue, peut-être?
5: Non, c'est même que je vais vous aider quelque chose de visuel.
8: Un monument qui est au Népal.
5: Alors, c'est pas un monument, mais ça,
8: c'est
5: se trouve,
8: les maisons.
5: Ça se trouve sur les monuments parfois.
8: Ah,
2: ça se trouve.
8: Un drapeau.
5: Alors, quelle est la particularité de son drapeau?
2: Le Népal, c'est un
6: nez tout blanc.
8: Ouais.
5: Donc,
3: il est triangle.
5: Il est triangle et c'est le seul à ne pas être quadrilatère. C'est effectivement triangle. Bonne réponse.
3: Bravo.
5: On va terminer avec une dernière question de Monsieur Kenji d'Irak. La NASA a débloqué 125 000 dollars de financement pour la conception de quelque chose, mais quoi?
3: Un Vélux pour aérer.
5: Alors non, ça a un rapport évidemment avec l'espace.
8: Les toilettes dans l'espace.
5: Ce

0: four à pizza. Un four à pizza.
1: Alors, c'est pas un four fryer. C'est pas un four à pizza.
2: C'est pas un four.
3: Un truc qui fait des pizzas.
1: Ça fait des pizzas, mais.
2: Ah, qu'est-ce qui fait des pizzas?
4: Ah, c'est le fameux truc qu'il y a dans le Retour vers le futur. C'est un.
0: Micro-ondes.
4: Un déshumidificateur de je sais pas quoi.
2: Ah ouais, ça grossit.
1: Non,
2: ouais.
1: Je vais vous le dire parce que vous n'allez pas le trouver. Une imprimante à pizza 3D. L'objectif, c'est nourrir les astronautes pendant 520 jours de voyage.
3: Et comment tu sais quand il n'y a plus d'encre
1: vers la
4: France
1: planète
4: France Tonnerre.
1: Dès que tu n'as plus de pepperoni, c'est qu'il faut remplacer la cartouche. Bonne réponse de personne, puisque je vous ai aidé. Eh bien, mes chers moins grosses têtes, c'est fini pour aujourd'hui. Sachez que l'on a dit à Renault

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1: Le vin serait donc bon pour la santé. Certaines études de laboratoire ont révélé que certains composés du vin, ainsi que sa teneur en alcool, oui, peuvent affecter certains types de bactéries. Mmh. Alors, ça ne signifie pas que boire du vin tue 99% des bactéries de votre gorge.
2: Forcément.
1: Ou qu'il prévient ou guérit la carie dentaire, par exemple. Mais les infections de la gorge peuvent avoir de nombreuses causes différentes, tandis que les cavités développent principalement des effets des bactéries. Blablabla, on s'en fout. En gros, le vin peut aider à lutter contre certaines bactéries.
3: Mais comme disait le médecin dans les années 60 qu'on a diffusé l'autre fois, pas plus d'un 3 quarts de litre par jour.
1: Mais en fait, ils se sont rendus compte donc que ça peut aider à tuer certaines bactéries.
3: Oui,
1: mais encore une fois, c'est pas parce que vous avez mal à la gorge, j'allais dire, je vais me finir la bouteille.
3: Non.
1: Alors ça va peut-être vous détendre momentanément, mais ça ne va pas soigner le vin. Mais ça aiderait à tuer certaines bactéries.
3: Un cubi matin, midi et soir.
1: Donc y compris les bactéries de la gorge alors aussi.
3: Oui.
1: Incroyable ça. Mais c'est le vin ou l'alcool qui...
3: Non, je pense que c'est le vin avec la fermentation du raisin et compagnie.
2: Tout dépend de la bouteille aussi, je pense.
1: Ouais. Bon, écoutez, je propose qu'on demande aux spécialistes chez nous.
3: Ouais. Ah bah voilà, on va demander un connaisseur. Monsieur Renaud, si c'est vraiment la vérité, on va voir.
4: Toujours vivant, toujours la banane sur debout.
3: Voilà. Ouais, bon, c'est top, merci beaucoup.
4: Rassurez-vous.
3: Vous m'écoutez là ? On vient d'apprendre que le vin était bon pour la santé. Vous confirmez ?
4: Je me confirme.

0: hydraté.
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4: Bonjour, un gros bisou à notre comptable du jour. C'est la France qui bosse et qui se lève tôt. Salut Cindy.
5: Salut Coé, salut l'équipe.
4: Une Cindy comptable. Alors, tu vois, il n'y a pas que des Josiane. Ah là, les gars. Voilà,
5: ah non.
6: Ça claque mieux que Josiane.
4: Je suis d'accord. Ouais. Appelle Cindy à la compta. Ben oui, évidemment.
6: T'as envie d'y aller.
4: Tu bosses dans quel genre de société, ma petite Cindy?
5: Alors, c'est une société qui vend un peu toutes sortes. En fait, ça vend autant des boules de bain, du make-up. On peut avoir aussi des
6: parpaings et des avions.
5: Non, on fait
4: Du gravillon et des armes. Bon, voilà, c'est très large hein, comme société. Et alors, on a vendu combien de boules de bain, de parfums pour ces derniers mois? On est bon?
5: Ah, il y en a pas mal. En plus, là, il y a la saison de Noël qui arrive.
7: Dans des magasins les déco de Noël.
4: Évidemment.
6: Les vidéos qu'on voit sur Instagram où tu jettes la boule dans le truc et ça fait un truc d'un nuage de ouf, c'est une connerie, ça.
5: Ah non, mais ça, c'est de la connerie, ouais.
6: Ah, t'as pas vu ça?
4: J'étais à deux doigts de l'acheter.
8: Tu sais quoi? J'ai commandé, j'ai toujours pas reçu.
4: Vous parlez de la grosse boule qu'on jette, oui, et bien sûr que ça fait plein de...
6: Ça te fait un gros nuage de mousse, de toutes les couleurs.
4: Eh ben, j'étais à deux doigts de l'acheter.
5: Mais ça fait pas le même effet que ce que tu vois sur TikTok.
4: Bah oui, ça fond, quoi. T'es là devant ton bain, tu fais qu'est-ce que c'est?
8: C'est surtout que j'ai commandé, mais ça fait deux mois que j'attends.
4: Hein. Ah oui, ça vient de Chine, c'est long, c'est très long. Ouais. Voici les questions pour notre petite Cindy. Attention, qu'est-ce qu'un plan comptable? Est-ce une optimisation fiscale illégale fournie par un comptable? J'ai un bon plan comptable. Ou est-ce que c'est un plan cul avec un comptable?
6: Un plan comptable.
4: Ou c'est la liste des numéros de compte financiers qui permet à une entreprise de classer ses opérations?
5: J'hésite, mais je dirais la troisième quand même.
4: Cindy, attention, réflexe, 512.

0: c'est la banque.
1: Hein. Évidemment, bah, 512 oui. Code banque, bien sûr. Que faire en cas de visite surprise d'un inspecteur fiscal? Lui fournir tous les documents qu'il demande, brûler très vite les notes de frais, ou... Et passer par la fenêtre.
2: Là, c'est...
0: Je dirais la première.
1: Évidemment. Eh oui. Voici la dernière question.

0: Je dirais la première.
1: Évidemment.
2: Oui.
1: Voici la dernière question. Que signifient les initiales TTC? T'as tout compté? Ou t'as ton cul? Ou toute taxe comprise?
0: J'hésite avec la deuxième quand même, mais je dirais la dernière.
1: C'est la dernière, je valide tout ça. Bravo, ma petite Cindy. Dans quelle ville de France tu bosses?
0: Je bosse sur Onca, dans le Nord.
1: Ouais, très bien, très bien. Vas-y, profites-en, t'es sur Europe 2. Fais un bisou à qui tu veux, vas-y Cindy.
0: Allez, je fais un gros bisou à toute l'équipe comptable.
1: On les embrasse.
0: À toute la société Fraîche Tendance et puis à tous mes potes.
1: Et ben on les embrasse. Fraîche Tendance, c'est
3: ouais,
1: ça?
3: Ouais.
0: Ouais, fraîche tendance.
1: Le fraîche jour où vous
0: tendance.
1: Recevez une grosse boule de bain, donc qui fait la mousse, comme on a vu sur Instagram, vous nous envoyez. Hein.
3: Ah ouais, grave.
0: Ouais, y a pas de soucis.
1: Bisous.
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3: Beaucoup de jeunes peut-être nous écoutent actuellement et ne savent pas trop quoi faire ou veulent être présentateurs du JT plus tard en se disant ça doit être sympa.
4: Ah oui.
3: On passe à la télé, on donne des infos. Eh bien, le jeune homme dans le son des réseaux que je vais vous faire écouter s'était sérié à cet exercice et alors visiblement, ça va être compliqué.
5: Bonsoir à tous et à tout le monde. J'espère que vous allez bien. Bienvenue aujourd'hui pour le nouveau JT. Aujourd'hui, dans ce JT-là, voilà, nous allons vous présenter pas mal de... Merde, putain. C'est cool, wesh.
3: Ouais.
5: Ah ouais, ben c'est...
3: Bah oui.
5: 50 orthophonistes en particulier.
3: Ah oui. Ouais, je comprends. Allez, mon grand, tu réessayes. Articule wesh, tu réessayes. Vas-y, mon grand.
5: Bonsoir à tous et à tout le monde. J'espère que vous allez bien. Aujourd'hui, nous allons faire le point sur l'actualité.
3: Bien, ça.
5: Durant l'éclipse scolaire, faut faire le point sur l'actualité. Hein? Pendant l'éclipse. Ah putain!
3: Eh oui.
5: Mais pourquoi ils ont. Et même le mot est dur! C'est juste la lune qui passe devant le soleil, c'est
3: eh oui.
4: Mais ça porte un nom!
3: Oui, ça l'éclipse. Bon, il n'y arrivera pas. Voilà, on va terminer avec cette jeune fille qui, elle, veut faire influenceuse livre. Mais ah. bon, c'est pareil, c'est compliqué. Hein.
6: Donc, un vrai livre à lire, je pense. C'est un vrai livre. C'est un livre à lire. Oula, c'est un vrai. C'est vraiment un livre. Oh, j'arrive plus à parler. C'est vraiment un... Ouais, puis c'est pas drôle en plus, l'histoire. C'est un livre que je vous conseille de lire.
3: Voilà, merci. Voilà. Ils sont pas prêts de prendre notre place. Hein. Allez, c'est Europe 2, pas prêts de... Oh merde.
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2: Alors en attendant, j'ai une info qui vient d'arriver, alors qui va peut-être pas vous étonner, qui va parler des plus jeunes. Figurez-vous que McDo est en train d'être délaissé par les plus jeunes pour les nouveaux fast-food de poulet.
3: Bah,
2: ça y est, c'est le carton, à grand renfort de portions XXL, de prix cassés, d'opérations virales. Sur TikTok.
3: Évidemment.
2: Et parce que c'est bien joli de faire de la pub, venez comme vous êtes et machin, sauf qu'aujourd'hui, c'est les réseaux sociaux qui sont la meilleure pub. Les nouvelles enseignes de poulet, les testicroustis et autres, perturbent McDo au niveau des plus jeunes. C'est-à-dire que maintenant, les plus jeunes préfèrent se faire un testicroustis entre copains.
3: Ça coûte moins cher déjà.
2: Mais d'abord, c'est moins cher, c'est 7 euros. Ouais. Alors, quelle est la recette secrète qui séduit collégiens, lycéens et influenceurs? On a Jeff Tuche. Salut, mon Jeff.
4: Salut, les amis, salut. Je suis pas content.
2: Jeff. Alors, poulet, riz plutôt que fast-food. Ça t'inquiète? Et frites surtout?
4: Bah, évidemment. C'est ça. On va aussi, les jeunes abandonnent la frite. C'est quoi la prochaine étape? Ils vont manger des cailloux avec une sauce soja? Bah non, on veut pas ça. Bah non.
2: Jeff, je sais que t'es attaché aux frites.
4: Mais la frite, c'est pas un accompagnement. C'est un membre de la famille. Et nous, quand il y a des frites, on les compte pas, on les accueille. Dis donc, coucou la petite frite, rentre, tu fais comme à la maison, enlève tes chaussures, rentre, vas-y.
2: Vous voulez parler sur
4: les pieds? Bah,
2: alors, vous pensez qu'il va y avoir moins de pommes de terre consommées, c'est ça?
4: C'est dramatique. Les patates vont finir par se sentir inutiles.
2: Ah, oui.
4: Elles vont aller chez le psy. Pourquoi je suis

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3: Voici l'heure de l'ouverture du bar de piètre. Ça ouvre tous les matins comme un petit bar PMU, comme une petite ambiance.
4: Ouais, sauf que ce matin, là, je bois du Strepsil. Là,
3: comme l'endroit où Gabriel Attal a envie de faire ses meetings avec sa petite bière.
4: On l'a vu, ça,
5: on l'a vu,
4: il a fait un diabolo. Il y a plus une tête à boire du matin que.
3: C'est vrai qu'on le voit. T'as raison. Avec sa bière, il fait tellement pas crédible.
5: Il a demandé une paille pour boire son demi.
3: De quoi parle-t-il dans le bar de piètre? On y va.
4: T'as vu le truc? C'est spectaculaire. Moi, j'ai flippé.
5: C'est pour ça que j'ai reçu mon colis, moi.
4: Bah, ton Viagra?
5: Oui, non, t'es con, quoi, on est à la radio.
4: Oh merde, pardon.
5: Ah oui, dis pas ça, toi, t'es fou, toi.
3: C'est pour ça que j'ai pas reçu mon colis, premier indice.
6: Ah, bah, il y a eu un problème de livraison.
7: Les vols de colis?
3: Ça doit être ça, ça doit être ça.
4: T'as pas reçu ton Viagra, alors?
5: Mais pourtant, ils sont fiables d'habitude, hein, comme livreurs.
4: Ah ouais, c'est pas des PD, hein.
3: Le nom,
7: c'est bizarre.
4: Ah ouais, ça fait bizarre comme ça.
5: C'est pas DHL, ça marche pas.
3: Bon, il y a un problème de livraison, mais je ne sais pas de dernier indice.
4: Oula, en parlant de ça, là, j'ai le colis en bout de piste là.
5: Ah toi aussi, t'avais une commande dans l'avion?
4: Ah non, c'est juste que j'ai envie de chier.
5: T'as marqué la grosse commission, tu peux pas utiliser cette phrase.
3: Tu peux pas dire grosse commission.
5: C'était écrit, mais le gars, il s'est
3: pas
5: dit.
3: Dire à l'autre toilette, il y a écrit grosse commission. Qu'est-ce que tu
4: dis? Oui, je sais pas, mais je l'ai dit en partant comme
3: Oui, bah même en partant, tu l'as dit. T'aurais dû partir et le dire de chez toi.
5: C'est le Strepsil, il arrive particulier.
3: Bon, j'ai rien compris. Il y a une commande dans un avion. Il y a un avion qui a été détourné. L'avion à Miami. L'avion à Miami, la sortie de piste de l'avion, 5 morts. Je l'ai vu, elle est terrible l'image. L'avion, à mon avis, s'est posé trop rapidement, trop grande vitesse.
4: C'est un avion Amazon, il est sorti en bout de piste à l'aéroport. On ne sait pas trop ce qui
3: est
4: passé.
3: Et au bout de la piste, c'est une route. Vous avez déjà fait Miami, de toute façon, les routes passent autour des aéroports. Et en fait, il a, comme dans les films, tu le vois complètement défoncer les voitures. Et il y a des gens qui étaient encastrés sous l'avion. Les pilotes, eux, n'ont rien parce qu'ils sont beaucoup plus hauts. Mais en fait, en dessous, il y a eu 5 morts. Et je pense, pour pas me tromper beaucoup, qu'il a dû atterrir trop rapidement.
6: Un peu fort.
7: Trop, l'atterrissage.
3: Voilà.
6: On ne sait pas encore.
3: C'est ça. Hein.
4: Non, on ne sait pas les conséquences, on ne les a pas encore.
3: C'est causes, ça ou plus de freins, mais à mon avis.
6: Les causes.
5: Mais du coup, c'est un avion Amazon, c'est ça?
3: Ouais.
5: Donc il n'y a que des colis dedans.
3: Il n'y a pas de passagers.
4: Oui, il n'y a pas de passagers.
3: D'ailleurs, tu vois les gars qui descendent du. Parce qu'eux, ils sont très hauts, les pilotes. Donc les pilotes, à mon avis, n'ont pas grand-chose. Mais malheureusement, en dessous, c'est un film catastrophe. Quoi. Voilà, c'était ça l'info?
4: C'était ça l'info.
3: Bravo. Prends plus triste la prochaine fois, n'hésite pas.
4: c'était le côté spectaculaire.
3: Oui, j'ai bien compris.
4: Non, puis j'avais la vanne avec les livreurs. Donc
3: mais oui, on avait compris aussi. Vraiment, on avait parlé.
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3: Toutes les contraventions du fameux radar parisien qui aurait flashé 44 000 véhicules en une semaine.
4: Deux semaines,
3: je crois. Ça fait quand même, ça nous fait un petit 22 000 dans la semaine. Vont toutes être annulées ou remboursées parce que visiblement, il y a eu énormément de plaintes de gens qui trouvaient ça injuste parce que les gens font attention. Ouais. On leur a dit c'est 50 sur le périph. Et ça, je peux comprendre. Les gens font attention. Parce que 50, quand ça roule, c'est très très vite l'atteinte.
5: Je suis d'accord.
3: C'est vraiment ça va très très vite.
6: Et on sait pourquoi il flashait à 30 du coup.
4: Parce qu'il y avait un chantier.
5: Il y avait une sortie de chantier.
3: Et maintenant,
6: mais il était dans son droit, l'air de rien, le radar.
3: Maintenant, quand il y a un chantier, vous penserez à moi sur les autoroutes. Il y a les panneaux. Il n'y a pas une entreprise qui bosse, mais par contre, il y a le radar.
4: Oui.
3: Vous ne voyez pas un mec qui travaille, mais par contre, lui, le radar, il est là.
7: Parce que c'est fait pour ça, normalement. C'est fait pour faire ralentir, justement, pour pas qu'il y ait d'accident avec le chantier et tout ça. S'il n'y a pas de chantier.
3: Bon, on en est où alors?
4: Bah, je crois qu'on a le fameux radar avec nous, le radar de la porte de Montreuil, celui qui a flashé plus de 44 000 automobilistes en deux semaines. Allô?
8: Allô? Plus de 44 000!
4: Oui,
8: j'ai pas dormi depuis le 24 août, 24 août, 24 août. Moi je suis pas radar, je suis un stroboscope de boîte de nuit.
4: Est-ce que vous comprenez la colère des automobilistes?
8: Pas du tout. Ils avaient qu'à rouler à 30. Et moi, dès que je vois 31, je deviens fou. 32, je flash, 33, je suis comme ça. Je suis en tremblement. 34, je prends la plaque et je t'envoie ça à ta mère. Allez, 10 de plus, allez.
4: Vous êtes quand même extrêmement nerveux.
8: Nerveux, moi je suis nerveux. J'ai flashé tellement de monde que je connais maintenant les plaques par leur prénom. Le 208 gris,
4: ouais.
8: Gérard. La Clio blanche, c'est qui? Micheline. Elle a la gueule dans le volant tellement elle est biglouche. Miglère, Micheline.
4: Et on dit que vous êtes une véritable machine à cash.
8: Faux.
4: Ouais,
8: dis-moi vrai.
4: Vrai.
8: Faux. Faux. Moi l'argent, je m'en fous.
4: Je m'en fous.
8: Enfin, si. J'aime bien. J'ai déjà demandé à être payé. À moi l'oseille.
4: Et il paraît que là, du coup, vous allez être déplacé.
8: Déplacé. Ouais. Oh, j'ai à peine de prendre mes habitudes. J'avais mon petit coin là, ma palissade, mes automobilistes, on retire tout. Allez, par la gueule, toi, le 28.
4: Bon, un dernier mot. Un dernier mot, parce que là, vous êtes excité.
8: Ouais. À tous les Parisiens, 30. 30, c'est 30. Est-ce que vous comprenez pas? 30, c'est 30. Pas 32, pas 31, c'est 30. Eh, si vous voulez rouler à 50, bah allez à Disneyland. Allez, je vous laisse. Je viens de calmer en musique là.
4: D'accord. Ah oui, voilà une bonne chose. Vous écoutez quoi comme musique d'ailleurs pour vous détendre?
8: Un groupe français. Rita Mitsoukouk. J'adore. Eh, c'est de la bande. Guitare assassinée. Tiens. Eh, 10 de plus. Eh, japonais, le père de chinois. Eh,
6: Débranchez-le.
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1: Faisons un gros bisou à notre comptable du jour, c'est la France qui bosse et qui se lève tôt. Salut Cindy.
2: Salut Coé, salut l'équipe.
1: Une Cindy comptable. Alors, tu vois, il n'y a pas que des Josiane. Ah là, les gars.
2: Voilà, ah non.
3: Ça claque mieux que Josiane.
1: Je suis d'accord. Ouais. Appelle Cindy à la compta. Ben oui, évidemment.
3: T'as envie d'y aller.
1: Tu bosses dans quel genre de société, ma petite Cindy?
2: Alors, c'est une société qui vend un peu toutes sortes. En fait, ça vend autant des boules de bain, du make-up. On peut avoir aussi des
3: parpaings et des avions.
2: Non, on fait
1: Du gravillon et des armes. Bon, voilà, c'est très large hein, comme société. Et alors, on a vendu combien de boules de bain, de parfums pour ces derniers mois? On est bon?
2: Il y en a pas mal. En plus, là, il y a la saison de Noël qui arrive, donc
4: Il y a déjà dans des magasins les déco de Noël.
1: Évidemment.
3: Les vidéos qu'on voit sur Instagram où tu jettes la boule dans le truc et ça fait un truc d'un nuage de ouf, c'est une connerie. Ça.
2: Ah non, mais ça c'est de la connerie, ouais.
3: Ah oui, t'as pas vu ça?
1: J'étais à deux doigts de l'acheter.
5: Putain, tu sais quoi? J'ai commandé, j'ai toujours pas reçu.
1: Non, vous parlez de la grosse boule qu'on jette et d'un seul coup ça fait plein de.
3: Ça te fait un gros nuage de mousse.
1: Et

0: est passé par la fenêtre.
1: Là, c'est.
2: Je dirais la première.
0: Évidemment. Eh oui. Voici la dernière question. Que signifient les initiales TTC? T'as tout compté? Ou t'as ton cul? Ou toute taxe comprise?
2: J'hésite avec la deuxième quand même, mais je dirais la dernière.
0: C'est la dernière. Je valide tout ça. Bravo, ma petite Cindy. Dans quelle ville de France tu bosses?
2: Je bosse sur Oncq. Dans le Nord.
0: Ouais, très bien, très bien. Vas-y, profites-en, t'es sur Europe 2, fais un bisou à qui tu veux, vas-y Cindy.
2: Allez, je fais un gros bisou à toute l'équipe comptable,
0: on les embrasse.
2: À toute la société Fraîche Tendance, et puis à tous mes potes.
0: Et ben on les embrasse. Fraîche Tendance, c'est
1: ouais,
0: ça
1: ouais.
2: Fraîche Tendance.
0: Le jour où vous recevez une grosse boule de bain, donc qui fait la mousse, comme on a vu sur Instagram, vous nous envoyez. Hein.
1: Ah ouais, grave.
2: Ouais, y a pas de soucis.
0: Bisous, bisous.
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0: image. Ouais. Ah, l'avion, à mon avis, s'est posé trop rapidement, trop grande vitesse.
1: C'est un avion Amazon, ouais, il est sorti en bout de piste à l'aéroport, on ne sait pas trop ce qui
0: est
1: passé.
0: Et au bout de la piste, c'est une route. Vous avez déjà fait Miami, de toute façon, les routes passent autour des aéroports. Et en fait, il a, comme dans les films, tu le vois complètement défoncé les voitures et il y a des gens qui étaient encastrés sous l'avion. Les pilotes, eux, n'ont rien parce qu'ils sont beaucoup plus hauts, mais en fait, en dessous, il y a eu 5 morts. Et je pense, pour pas me tromper beaucoup, qu'il a dû atterrir trop rapidement.
1: Un peu fort. Bah,
2: c'est trop, à l'atterrissage.
0: Voilà.
1: On sait pas encore.
0: C'est ça.
1: Non, on sait pas les conséquences, on les a pas encore.
0: Bah, c'est causes, ça ou plus de freins, mais à mon avis.
1: Les causes.
3: Mais du coup, c'est un avion Amazon, c'est ça?
0: Ouais.
3: Donc il y a que des colis dedans.
0: Il y a pas de passagers.
1: Oui, il y a pas de passagers.
0: D'ailleurs, tu vois les gars qui descendent du parce qu'eux ils sont très hauts les pilotes. Donc les pilotes, à mon avis, n'ont pas grand chose. Mais malheureusement, en dessous, c'est un film catastrophe. Quoi. Voilà, c'était ça l'info. Bravo. Prends plus triste la prochaine fois. N'hésite pas.
1: c'était le côté spectaculaire.
0: Oui, j'ai bien compris.
1: Non, puis j'avais la vanne avec les livreurs. Donc
0: mais oui, on avait compris aussi. Vraiment, on avait parlé.
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0: On va terminer avec une dernière question de Monsieur Kenji Durac.
1: Ah oui, bah, Kenji Durac.
0: La NASA a débloqué 125 000 dollars de financement pour la conception de quelque chose, mais quoi ?
2: Un Vélux pour aérer.
0: Alors non, c'est un rapport évidemment avec l'espace.
1: Oui. Sur les toilettes dans l'espace. Conception.
0: C'est pas les toilettes, mais...
3: C'est pour aller dans l'espace.
0: C'est un rapport avec avant les toilettes.
3: Avant les toilettes.
2: Ah, pour manger.
0: Pour manger, ils ont créé quelque chose.
3: Des couverts.
0: Non.
2: Un McDo...
1: Parce que 125 000 dollars de développement, c'est pas terrible, ah bah donc ça doit être un détail.
3: C'est un truc lyophilisé.
0: Alors, c'est pas lyophilisé, c'est quelque chose que je vois pas... Ça ne peut... Voilà. C'est,
1: ils ont inventé l'eau en poudre.
0: Ça n'est pas l'eau en poudre, non.
2: Mais on a déjà vu un astronaute.
0: Non, alors ça n'a, je crois que pour l'instant, ça n'a pas encore vraiment été utilisé. Ah oui, non, ça se développe.
4: C'est pour cultiver peut-être dans l'espace.
1: Non, c'est avant, donc c'est l'apéro avant de manger.
0: Alors ça pourrait être pour l'apéro, mais on va dire que c'est surtout pour dîner.
4: Un four à pizza.
0: Alors c'est pas un
4: air fryer.
0: C'est pas un four à pizza.
3: C'est pas un four.
2: Un truc qui fait des pizzas.
0: Ça fait des pizzas, mais...
3: Ah, qu'est-ce qui fait des pizzas ?
1: Ah, c'est le fameux truc qu'il y a dans le Retour vers le futur. C'est un...
4: micro-ondes...
1: Un déshumidificateur de je sais pas quoi.
3: Ah ouais, ça grossit.
0: Non,
3: ouais.
0: Je vais vous le dire parce que vous n'allez pas le trouver. Une imprimante à pizza 3D. Oh. L'objectif, c'est nourrir les astronautes pendant 520 jours de voyage.
2: Et comment tu sais quand il n'y a plus d'encre ?
0: Vers la
1: France
0: planète.
1: France Tonnerre.
0: Bah, dès que t'as plus de pepperoni, c'est qu'il faut remplacer la cartouche. Bonne réponse de personne, puisque je vous ai aidé. Eh bien, mes chers moins grosses têtes, c'est fini pour aujourd'hui. Sachez que l'on a dit à Renault, boire ou conduire, il faut choisir. Ah,

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1: Il était une voix, Céline Dion. Oh là là, la France 2, là, tu sens que dans l'immeuble, là, ça a phosphoré. Là. Il était une voix, les gars.
2: Il y a eu la réunion, là.
1: Là, j'ai trouvé le titre. Documentaire raconté par Nagui. Est-ce que les personnalités de la villa aiment bien Céline Dion? C'est important. Là, oui. On a qui, c'est tout?
3: Alors, on a François Hollande avec nous pour commencer. Il est. Voilà. Vous étiez en scooter là?
4: Non, c'était mon livreur, Madame Stouff, qui m'apporte mon tacos, trois viandes, chocapic, bacon, Nutella. Oui, c'est le matin, petit déjeuner. J'ai entendu que vous parliez de Céline Dion. J'aime beaucoup Madame Dion. Sa chanson, je voudrais parler à mon père.
3: Je voudrais décrocher. Ah bon, vous aimez bien celle-là? Mais pourquoi cette musique-là spécialement?
4: Mais écoutez, parce que comme elle, j'aimerais parler à mon père, voyez, pas mon papa, mais Dieu, voyez.
5: Ah bon?
4: Il lui demandait pourquoi avoir décidé que les bons plats bien gras allaient faire grossir et que les légumes, non.
5: Bah oui, c'est vrai.
4: C'est injuste. Steak frites, ma maman.
5: Bah oui.
4: Courgettes, pas ma maman.
5: Non,
4: bah
5: oui,
4: voilà. C'est tout. Bref, je vous laisse, j'ai une séance d'acupuncture, mais vu le tacos que j'ai dans le ventre, ce sera avec des aiguilles à tricoter.
3: Ah,
4: parce que j'aime trop le maman.
3: Bon, bon courage, monsieur. Monsieur Hollande, à bientôt. On va finir avec Patrick Sébastien. Bonjour Patrick.
6: Qu'est-ce qu'il fait? Il fait l'hélicoptère avec sa bistouquette.
7: Ça va, TFTO, ça va, vous êtes en forme?
3: Ça va très bien, et vous, Patrick?
7: Super, ce soir, c'est spécial, Céline. Je passe la soirée au club pour que tu me cales encore.
3: C'est super, ça. D'ailleurs, vous aimez bien Céline? Vous l'aimez bien ou pas?
7: Évidemment, ouais. Céline, quel bonheur, cette dana, sans déconner. Je l'avais reçue au plus grand cabaret. Musique. Je me souviens. On était en 88, on l'avait fait chanter au milieu des jongleuses de stérilés de Punta Cana, les sœurs Morito.
3: Morito.
7: Et puis, pendant sa chanson Prière païenne, on a fait arriver sur scène Lynn Renaud, boule à zéro avec des poils de siffetin en gris collé sur ses joues. Comme ça, ça faisait René. Putain, c'était énorme.
3: C'est un beau souvenir.
7: Émotion.
3: En effet. C'est tout ce que vous vouliez dire sur elle?
7: Ah non, parce que j'ai fait une chanson.
3: Oh là.
5: Ah,
7: allez, musique, tout le monde.

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2: Champion du monde de l'actu en Virginie, il a fait la une des journaux puisqu'il a versé son dernier acompte de $800 de pension alimentaire en déversant 80 000 pièces de 1 centime sur la pelouse de son ex-femme.
3: Oh, bâtard.
2: Je vous cache pas que j'aurais rêvé de le faire, mais bon. À l'aide d'une remorque qu'il avait louée, il a mis l'énorme tas de pièces en criant « C'est ton dernier versement de pension alimentaire avant de repartir. » Plutôt que de laisser ce geste déplacé gâcher ce petit moment important pour sa fille de 18 ans, il a aidé sa mère, Avery, a aidé sa mère à ramasser les pièces.
4: Wow. C'est mignon.
3: C'est mignon.
2: Mais voilà. T'en fais quoi? Bah, tu les ramènes à la banque, voilà, c'est tout. Ah, c'est quoi, c'est compliqué. Il y avait
4: ça,
2: plein
4: en
2: de
4: les, ça en fait des pièces jaunes.
2: Et puis, avec Wii U, il y avait le string de Bernadette Chirac. Et puis... Second champion, un homme de Pennsylvanie arrêté pensant qu'on avait cambriolé un Burger King pendant la nuit. Pas du tout. Il est rentré dans le Burger King, selon le rapport, 32 ans. Il est rentré dans le restaurant vers 2h40 du matin. Il s'est dirigé vers la cuisine. Il a commencé à remplir des gobelets d'huile de friture usagée. Les employés l'ont découvert le matin derrière le comptoir entouré de récipients vides. En se plaignant de maux de ventre, il a déclaré aux policiers qu'il suivait un régime de survie riche en graisse, qu'il avait trouvé en ligne. Il pensait que de boire de l'huile lui permettait de rester rassasié pendant plusieurs jours.
3: Mais c'est dégueulasse.
2: Ils l'ont chopé à la trace, hein, c'était le petit poussé trop fort. Voilà.

0: Ils l'ont chopé à la trace, hein, c'était le petit poussé trop fort. Voilà. Allez, Pietre en a une deuxième. Aux toilettes, il a dû se faire un air frayeur.
1: Allez,
0: ah, c'est cadeau, ouais, c'est Pietro. Et notre troisième championne. Et alors, celle-là, je vous demande de suivre cette aventure. Elle s'appelle Patricia Spann.
2: Okay.
0: Elle est américaine, qui a été séparée de ses enfants pendant des années. Elle en avait perdu la garde alors qu'ils étaient jeunes. Ils avaient été élevés par leur grand-mère. Mais récemment, elle a retrouvé sa fille Misty, qui était déjà adulte. Selon Patricia, ils se sont rapidement bien entendus. C'est normal, mère et fille. Et ont commencé à entretenir une relation très étroite. Deux ans plus tard, Misty avait 25 ans, Patricia 43 ans. Elles ont franchi une étape à laquelle personne ne s'attendait. Elles ont décidé de se marier dans l'Oklahoma.
1: Oh.
0: Patricia a déclaré aux enquêteurs qu'elle pensait que le mariage était légal. Oh. Parce que son nom n'apparaissait plus comme celui de la mère de Misty sur son acte de naissance.
2: Oh.
0: Mais il y avait un autre précédent, en 2008, Patricia avait également épousé un de ses fils.
3: Ouais, on est sur des beubeux, là.
2: Ouais.
0: Non, retends ton cornichon. Mais ce mariage avait été annulé en 2010, après qu'il a découvert évidemment que la femme avait épousé, était la mère biologique du petit.
4: Ambiance.
0: Alors, il y a quelqu'un qui aurait tenté de faire un arbre généalogique de la famille, il paraît qu'il est mort d'un AVC.
1: Ouais.
2: C'est un cercle.
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0: Nouvelle pétition en ligne sur le site de l'Assemblée nationale. Objectif, obtenir une loi pour organiser un vote et laisser les habitants décider. En 2018, une pétition avait recueilli plus de 100 000 signatures dans notre département en faveur d'un référendum local. De son côté, le collectif pour l'enseignement du breton à l'école publique dénonce le manque de moyens pour l'enseignement de cette langue dans le département. 5 postes étaient toujours vacants à la rentrée. Le collectif dénonce l'absence de budget spécifique pour l'enseignement du breton. 570 élèves apprennent cette langue dans les écoles publiques de notre département. Des couacs côté transport scolaire cette rentrée en Loire-Atlantique. Aux Sourinières, des parents d'élèves du collège Petite Lande contestent la suppression de la ligne de bus scolaire 104 au profit du chronobus C4. Les enfants doivent notamment emprunter un chemin dangereux pour prendre le bus. 2,10€ le litre de 10, 2,27€ celui de gasoil. Les prix ne baissent pas à la pompe, loin de là. Les distributeurs ont rendez-vous une nouvelle fois aujourd'hui avec le ministre de l'économie. Présidentielle, Édouard Philippe tend la main à la droite et au centre. Le candidat Horizon propose une réunion en novembre prochain pour préparer la présidentielle ainsi que les législatives. Bruno Retailleau a refusé. À gauche, une centaine de personnalités socialistes appellent à ouvrir la primaire organisée par le PS et place publique à d'autres candidats, François Ruffin par exemple ou Marine Tondelier. Le bureau du Premier ministre israélien Benjamin Netanyahou a démenti avoir été informé par les Émirats arabes unis d'une attaque en préparation du Hamas quelques jours avant le 7 octobre 2023, comme l'affirme une enquête journalistique. Les Émirats, de leur côté, refusent de commenter ces révélations. 7 ans après Samsung, Apple dévoile aujourd'hui son premier iPhone pliable, un smartphone haut de gamme, alors que la pénurie de puces mémoire fait grimper les prix de tous les appareils. Le prix, justement, devrait avoisiner les 2 000 €. Lille a été battue hier par le Betis Séville en Ligue des Champions 3-2. Le Real Madrid a battu l'Inter Milan 2-1. Manchester City a battu le FC Porto 2-0. Ce soir, le PSG affrontera le Slovan Bratislava. C'est à suivre à 21h sur Canal+. Enfin, le temps ensoleillé aujourd'hui après les pluies d'hier, mais il ne fait pas chaud du tout. Entre 10 et 13 degrés ce matin, 22 à 24 cet après-midi dans les rues de Nantes, Rezé et Bouguenay.
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0: Une avant-première demain au 14A de Nantes, Notre Salut, prix du scénario à Cannes. Film d'Emmanuel Mar avec Swann Harlow. Le film se déroule en 1940. Le régime de Pétain se met en place et un homme, Henri Mar, y voit une opportunité. Le réalisateur sera présent demain au cinéma. Pour les sorties ciné du jour, Les Ensorceleuses 2, le grand retour de Sandra Bullock et Nicole Kidman dans la peau de deux sorcières. Les célèbres sœurs Owens, près de 30 ans après le premier film devenu culte, la magie est à nouveau au rendez-vous. À voir aussi Prêcheur, un thriller historique porté par Andrew Scott et Brendan Fraser. Retour en juin 1944, à quelques jours du débarquement, alors qu'une tempête menace

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0: 500 personnes ont manifesté hier soir à Nantes contre le projet de rétention administrative. Le débroussaillage du site a commencé près de la maison d'arrêt, dans le cortège des représentants politiques, socialistes, écologistes et de la France insoumise. Dimanche, une dizaine de personnes avaient été arrêtées pour avoir planté des clous dans les arbres destinés à être coupés. 6 seront poursuivis au tribunal. La Loire-Atlantique doit-elle rejoindre la Bretagne? C'est le grand débat et il dure. L'association Bretagne Réunie lance une nouvelle pétition en ligne sur le site de l'Assemblée nationale. Objectif, obtenir enfin une loi pour organiser un vote et laisser les habitants décider. En 2018, une pétition avait recueilli 100 000 signatures dans notre département en faveur d'un référendum local. Nouvelle alerte à la grippe aviaire dans le Maine-et-Loire. 2 foyers supplémentaires viennent d'être identifiés dans des élevages de canards. Plus de 20 000 volailles concernées et ont été abattues. Aucun cas n'a pour l'instant été signalé ailleurs en France. 2,10 € le litre, 2,10 €, 2,27 € celui du gasoil. Les prix ne baisse pas à la pompe, loin de là. Les distributeurs ont rendez-vous aujourd'hui avec le ministre de l'économie à Bercy. Les pompiers prolongent leur grève pour réclamer plus de moyens et d'embauches après les incendies de l'été. Ils sont déçus de la présentation du projet de loi sur la sécurité civile d'hier. Et Édouard Philippe tend la main aux autres partis de la droite et du centre. Il propose une réunion au moment de la Toussaint pour préparer les élections. Bruno Retailleau a déjà répondu, c'est non. Sans rassemblement, il n'y aura pas de victoire, prévient le maire du Havre, qui est pour l'instant en tête des sondages. La sénatrice de Loire-Atlantique, Laurence Garnier, devient la porte-parole de Bruno Retailleau pour la présidentielle. Elle l'a annoncé hier. Et à gauche, une centaine de personnalités socialistes appellent à ouvrir la primaire organisée par le PS et Place Publique à d'autres candidats comme Marine Tondelier ou François Ruffin. François Bayrou devant la justice, l'ex-premier ministre et ancien maire de Pau, doit lui comparaître devant la cour d'appel de Paris dans l'affaire des assistants d'eurodéputés du Modem pour laquelle il avait été relaxé en première instance. Pas de trace des tableaux de Renoir, des 2 tableaux de Renoir volés dans le musée hier à Cagnes-sur-Mer. Il a fallu 3 minutes hier aux 2 voleurs pour s'emparer des chefs-d'œuvre, 2 toiles prêtées par le musée d'Orsay à Paris. Les frères Mbappé en action. Kylian, l'aîné, a participé à la victoire du Real hier contre l'Inter 2-1. Ethan, le cadet, a bien plombé Lille, battu 3-2 par Séville en se faisant même expulser. Ce soir, on va voir si le PSG est toujours magique en Ligue des Champions contre Bratislava après un début de saison laborieux en Ligue 1. Parmi les sorties ciné du jour, La vie d'une femme, c'est avec Léa Drucker en chirurgienne. Elle tente de jongler entre responsabilité professionnelle et vie perso. C'est avec aussi Mélanie Thierry. Et puis, le grand déballage dans les rues de Nantes, vendredi et samedi, l'occasion de faire de bonnes affaires en cette rentrée chez les commerçants. Ce n'est pas une braderie, mais ça y ressemble. Le grand déballage, donc, vendredi et samedi à Nantes. Et il fera beau.
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0: Après les pluies d'hier, le retour des éclaircies aujourd'hui en Loire-Atlantique avec un petit vent et des rafales à 20 km/h. Ce matin, il ne fait pas chaud du tout, entre 10 et 12 degrés seulement, ça fait bizarre. 22 à 24 prévus cet après-midi dans les rues de Nantes, Treillère, Sainte-Luce, Carquefou et Mauves-sur-Loire. 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
4: Chaque soir, vous avez vu, on peut pas rater les vidéos de Céline Dion qui descend en bas de son hôtel pour parler, pour échanger avec ses fans. On peut pas lui reprocher de pas être sympa.
5: Je suis d'accord.
4: Pietre, ça l'agace parce qu'il y a un peu tout et n'importe quoi. Moi, je trouve que c'est incroyable d'avoir quelqu'un qui, chaque jour, descend de son van et dit, il est 2h du mat. Hier, elle a fait 2h du mat. Elle est descendue à 2h du mat, tu sais, j'étais devant, j'entendais.
5: Et il y a du monde à H24 devant l'hôtel.
4: Évidemment.
5: Ah bah oui.
4: Mais par contre, fan de Céline Dion.
6: Moi, je me disais, parce qu'elle est dans un hôtel de luxe, il y a aussi, donc elle a réservé 2 étages, mais il y a quand même d'autres étages avec d'autres clients. Je pense que les clients, ils commencent peut-être à en avoir un peu plein le dos, là.
5: Oh, je sais pas, avec ça.
6: Je sais pas, t'as 1000 personnes devant.
4: Ah non, t'as pas 1000 personnes.
6: Il y a 300 personnes au moins.
4: Mais il y a

0: Dove aujourd'hui.
1: Pierre. Un maillot de foot suite à la reprise de la Ligue des Champions ce soir,
0: oh,
1: Pierre.
0: Oh, qu'est-ce qui nous bassine avec son feu d'un sport qu'à dire du monde, bizarrement, alors que, regardez, 22 couillons en short brise n'a jamais fait durcir le kiki de quelqu'un, même pas une bouche.
1: Oh, quand même, doucement, Pierre, quand même, oulala.
2: Ouais.
1: Je vous rappelle que l'on doit vendre un maillot, Pierre, donc d'ailleurs, tenez, il est là.
0: Eh bien, merci Maryse, bonjour Maryse.
1: Oui, bonjour Pierre.
0: Eh bien Maryse, voici un maillot. Très, très beau maillot du PSG.
1: C'est ça, Pierre.
0: Avec au dos le numéro 10.
1: C'est ça.
0: Et pas n'importe lequel, puisque s'agit du numéro 10 de Zlatani. Zlatatouille. Zlatatazavata. Le numéro 10. Zlitou Zazi. Zizia. Tati un Zizi. Zizou.
2: Non.
0: Zizou Ibrahim Lablolo. Le. Oh non de Dieu. Kiki les morceaux shit, non.
1: Non, Pierre, c'est le numéro 10 de Zlatan Ibrahimovic.
0: Bon, écoutez,
1: s'il vous plaît.
0: Écoutez, Pas dit le numéro 10, donnez-moi cet autre maillot.
1: Alors, venez, un autre maillot, Pierre, tenez, voici un autre maillot. Donc, celui-ci, cette année, c'est Caraskelia.
0: Et bien, écoutez, le numéro 7. Le cravat.
2: Non.
0: Le numéro 7, Cavachi là-bas. Le
2: non.
0: Oh, écoutez, c'est illisible. Écoutez, on dirait un mot de passe de Gilbert Montagnier pour son code Wi-Fi. C'est infernal. Écoutez, Marie, je n'y arrive pas.
1: Là, c'est pas possible, Pierre.
2: Varaskelia.
1: Varaskelia.
2: Varaskelia.
1: Tu dis Varaskelia.
0: Jack. Dis Marie, je crois que je fais un AVC, Marie.
1: Je crois, tout à fait, Pierre.
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0: Comme tous les matins, nous arrivons à l'entour de 6h58, 6h59, max. Si vous voulez jouer avec nous, nous dire un petit bonjour, 06 33 11 32 11, vous le savez. Alors je vais parler très vite parce que dans un instant, on en a beaucoup à vous faire écouter. Des titres anglais, des titres en langue étrangère que vous entendez tout le temps sur Europe 2, on a décidé de les rendre en français. Tame Impala avec Dracula qui dit j'ai chié dans la Skoda, forcément.
4: Oui. C'était pas ça la trad.
0: Non, c'était pas la trad, exact. Vous restez avec nous, on en parle dans un instant, c'est Europe 2, à tout de suite.
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2: Bienvenue sur Europe 2. Les radios françaises, vous le savez, ont un quota obligatoire, toutes les radios, hein, de chansons françaises à diffuser. Alors, quand on n'a pas assez de titres français, maintenant, on décide de parfois traduire. On fait venir un jeune chanteur qui fait un couplet. Vous avez remarqué cette arnaque?
3: Oui.
2: Hein,
3: oui.
2: On fait venir un jeune chanteur, il dit fait deux couplets là, machin. Hop, et ça devient un quota.
3: C'est ça,
2: il y a plus de 51%.
4: 51%, ouais.
2: Voilà, et donc on traduit, on adapte les chansons internationales. Je vous propose d'écouter les coulisses d'une francisation de chansons internationales. On va commencer avec une première chanson, Rihanna, je crois.
5: Alors, bienvenue au studio Trad, c'est ici qu'on traduit toutes les musiques. Okay. On commence avec toi, tu t'appelles comment?
6: Je m'appelle Fred. Frédéric.
5: Ok, on va commencer avec une chanson de Rihanna, Umbrella, tu connais?
6: Rihanna, je parle pas bien anglais.
5: Moi non plus, on s'en fout, chante un truc qui ressemble, on s'en fout.
6: Ok,
5: allez,
6: ça va, ça roule. Allez, c'est parti, go.
5: Allez, are you ready?
6: Yes, go.
7: Moi des fois je fais de l'ombre à Noëlla, Ella, Ella,
5: ouais,
7: je fais de l'ombre à Noëlla,
5: ouais,
7: oh. Ella, Ella.
5: Ouais, si tu peux, ouais. C'est de la merde là.
6: Ah bon,
5: je fais de l'ombre à Noëlla, on s'en fout.
6: Ouais, j'ai une amie.
5: Bon, laisse tomber. Je suis pas sûr que ce soit la bonne trappe, mais ça va être côté, on vérifiera plus tard, on va faire le suivant.
6: D'accord.
5: Allez, go.
6: Ok.
2: Attention, le suivant, c'est la traduction de Dracula.
3: Oui, oui.
2: Ah, vous l'avez entendu celui-là.
5: Allez, la prochaine, facile, hein, elle est diffusée 40 fois par jour sur Europe 2,
6: ouais.
5: Si t'écoutes.
6: Bah, je suis chaud, j'adore en plus.
5: C'est t'as même pas là, Dracula, on est parti. Go, Sarek.
6: Il est là ou il est pas là?
5: Ouais, ta gueule, par contre, les blagues, c'est chez ta mère. Allez, go,
6: let's go.

0: putain, mais ça se chope pas, ça. Fait pas non. T'es bizarre, toi, je sais pas où. Non, mais sans déconner.
1: Ça arrive, j'ai mal au ventre.
0: Ouais, bah non, je dis Pruno, fais pas chier.
2: C'est vrai, ça se dit pas. On va continuer avec Temper City, ça aussi, ça passe chez nous.
0: Bon allez, on continue. Là, on va faire Temper City. Yes. Je sais plus le nom de la machine.
3: C'est Self-Aware. C'est Temper City.
0: C'est Temper City. Donc ah oui, voilà, je comprends rien. Je te fais confiance. Go, Sarah.
3: T'inquiète.
2: Allez, c'est parti.
4: J'ai dans la Skoda. Va falloir je nettoie.
0: Ouais, mais c'est quoi cette manie de chier partout là? T'as un problème avec les voitures polonaises ou quoi?
5: Mais moi j'entends ça tout le temps aussi.
0: Mais j'en ai rien à foutre, tu chies partout là.
5: Ouais,
2: c'est
5: bon.
2: Ouais, ok. Non. Bon, Espresso, Sabrina Carpenter, ça va, c'est plus facile, ouais, hein. Ouais. Coulisses.
0: Ouais, on fait la dernière, mais t'arrêtes tes conneries là avec les Skoda et le caca là, d'accord. Ok.
3: Ouais, promis, j'arrête.
0: Allez, le prochain titre c'est Expresso là.
3: Oui, Sabrina
0: Charpentier là.
3: Carpenter, on dit.
0: Carpent, ouais, je sais plus, j'ai la bonne traite. Ouais. Allez, go, Sarek.
3: Allez, go.
4: Oui, c'est ballot, oui, j'ai pas de peau, j'ai chié dans la tuile.
0: T'es reparti, tu te fous de ma gueule là. T'as dit quoi là?
5: Mais tu ne peux faire
0: rien. Tu refais. Mais c'est pas dans la Skoda, c'est dans la Twingo, tu te fous de ma gueule ou quoi?
5: C'est pas pareil, Skoda et Twingo.
0: On va faire la dernière chance, on fait la dernière, sinon tu dis.
5: Ok, je fais pas caca dans la Skoda et dans la Twingo.
2: La dernière coulisse que nous avons réussi à avoir, c'est un document exceptionnel. Ils ont voulu franciser le Roi Lion.
0: Oula. Bon allez là, c'est la dernière, là tu la connais, là c'est Hakuna Matata là du Roi Lion.
3: Bah, j'adore.
0: Très bien, il y a un gros mot dedans, ça dégage.
3: Oh mais non, okay, bah non, mais
0: tu t'inquiète. Prends un lion dans la gueule.
3: D'accord, mais pour que je n'ai pas de
0: vous. Sarek.
3: Ouais, vous, allez.
4: Les Kuna Matata.
0: Bouge pas.
4: Oui, dans le ciel, elle brille.
0: Attends, ne bouge pas, j'arrive te démonter la gueule.
2: Ouais,

0: Ou l'enfer de pire. Alors,
1: j'ai une petite distance de sécurité là. Ça s'appelle une distance sanitaire là.
2: Ils pensent qu'on est peut-être des magiciens ou que là ça fonctionne comme ça les émissions. Ouais, voilà, je sais pas.
0: Ça, mais hier, je leur ai dit les gars, vous connaissez pas Stouff.
1: Ah non, mais attends. Et là, ils ont dit Stouff
3: la catcheuse mexicaine.
1: Ils ont dit Madame Raptor. J'ai dit oui, Stouffy Raptor.
0: Et le problème, c'est qu'ils ont tous démissionné maintenant.
1: Ah, ils sont tous partis, il y en a plus. Ils ont tous eu peur. Ils ont pris un burn-out avant de te connaître. Bon, puis hier, j'ai filmé sur ma terrasse. Les images sont encore disponibles sur mon Insta. J'ai filmé le bébé pigeon. Vous avez vu comme c'est moche?
3: Ah ouais?
1: C'est moche, un bébé pigeon. Et on m'avait prévenu que c'est moche. Et donc, parce qu'ils ont fait ça sur ma terrasse. Donc, elle est posée.

0: paraît des chefs-d'œuvre, deux toiles prêtées par le musée d'Orsay à Paris. La Ligue des champions de foot, Lille s'est inclinée hier soir 2-1 contre le Betis Séville. 3-2, s'est inclinée 3-2, pas 2-1. La suite ce soir avec le PSG Bratislava, coup d'envoi à 21h diffusé sur Canal+. Et parmi les sorties ciné du jour, La vie d'une femme avec Léa Drucker en chirurgienne qui jongle entre sa vie pro et sa vie perso. Enfin, le temps bien agréable aujourd'hui, bien ensoleillé, mais il fait bien frais. Une dizaine de degrés en ce moment dans la métropole nantaise, 20 à 22, pas plus, cet après-midi.
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0: Je rappelle ces travaux de nuit entre la porte de Goulaine et la porte des Sourinières, entre 21h et 6h du mat. Ils vont durer jusqu'au 25 septembre et à partir du 28, ce sera dans l'autre sens, entre la porte de Vertoux et la porte des Sourinières. Et puis toute la semaine de nuit aussi, des travaux sur la Nationale 137 dans le sens Rennes-Nantes à hauteur d'Orvault. 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
1: Salut tout le monde, c'est vrai que ce matin on a un petit déj exceptionnel.
2: Ouais.
1: Petit déj composé de quelques croissants, de quelques morceaux de pain, de quelques briochines,
3: fromage.
1: De fromage et aussi... On n'a pas compris.
2: Étrangement,
1: de petits fours.
3: Alors, grand plateau de
1: petits fours. Ah, je dis quand même, c'est. Donc je vois Maï, la personne qui gère le petit déjeuner. Je dis, mais Maï, ça sent les restes, ça quand même. Elle me dit, oh non!

0: excusez-moi, et un Renault Master, mais ça roule à quoi?
1: Parce que la semaine, il y a tous les outils dedans, mais le week-end, je fous le matelas dedans pour que ça
2: bien sûr.
3: Je mets
2: la
3: motocross.
0: Mais Stouff, elle sait pas ce que c'est, les joies du camping en Renault Trafic.
4: Tu rigoles ou quoi? Mon ancien copain, il était charpentier.
0: Il avait un Iveco?
4: Ah bah, il avait des Jumpy, oui.
0: Ah d'accord.
3: Il avait des Jumpy.
0: Alors, s'il avait des Jumpy, on l'embrasse.
3: Et ton copain actuel?
4: Et après, ils vont à la pêche. Après, c'est à la pêche qu'ils vont avec.
3: Ah oui, pour mettre le matos,
4: bah,
3: c'est
4: voilà,
3: bien.
4: C'est allez, le matos de la pêche.
0: Les champions du monde de l'actu. Un meurtre qui a été avoué, mais avec un petit peu de retard. Je vous en parle dans un instant. Une attaque à l'écureuil. Riez pas, ça peut arriver. Et si vous avez du ventre, vous nous écoutez, vous êtes peut-être en voiture, vous avez du ventre, eh ben dites-vous, vous pouvez cacher des trucs au-dessus et en dessous. Ouais. Je vous en parle tout à l'heure. La France qui bosse et qui se lève tôt, ça arrivera aussi aujourd'hui. Stewart sur les portes avant, sur les portes latérales.
3: C'est ça.
0: C'est qui vient te voir à chaque fois et qui te sait qui te saoule. Bonjour. Alors vous êtes sur l'accès sécurité.
3: Ah oui.
0: Est-ce que vous avez bien compris qu'en cas de consigne, même lui, il n'en peut plus quand il te raconte que est-ce que tu es capable d'ouvrir le hublot? Bah, la dernière fois, je lui ai dit, je ne sais pas, je n'ai jamais fait.
3: Ah, oui.
0: Il m'a dit, vous vous sentez capable de le faire? Je lui ai dit, est-ce que je peux essayer? Il m'a dit non. Bah, alors, comment je peux savoir? On en reparlera dans un instant avec un steward ou un steward. Le Uber Eats Machine, le classement, le pas de taille fera son grand retour, le son des réseaux. Je vous parlerai d'auto-école et de langue française parce que vous verrez que le jeune homme qui est dans la voiture d'auto-école, c'est un grand moment. Et la villa des animateurs, on n'est pas d'accord sur M6 avec Julien Courbet. On aura tout à l'heure, Jean-Pierre Foucault et Théo Lavabo qui fera son grand retour. Bon, ça va, vous êtes en forme l'équipe?
4: Oui.
0: Sauf Pietre, Corentin, je suis content de vous voir, on est très heureux, on fête l'appartement de... Que des bonnes nouvelles.
4: C'est vrai,
0: on fête l'appartement de mon Corentin, on fête la naissance de Tony qui est le producteur de l'émission.
3: Pas
0: peut-être,
3: de nouvelles,
0: non, mais peut-être d'un moment à l'autre.
4: Ils sont encore depuis hier, ils sont, c'est pas terminé.
0: Non, mais je vous assure, cette année 2026 va être fin 2026-27, ça va être une très très belle année, en plus c'est un portail énergétique, là je le dis pour ceux qui ont les trucs là. 9 septembre, toujours.
3: Ah.
0: Changement de lune le 11 septembre.
3: J'espère qu'il y a des pires dans la télécommande.
0: Non, mais pour les gens qui croient à ça, qui dorment bien ou qui dorment mal, je vous assure, rigolez pas. Il y a des moments comme ça dans le.
4: Pas très bonne date,
0: les astres qui s'alignent. Le 11 septembre, ça a été une mauvaise date, mais ça reste quand même.
3: Historiquement, oui.
0: Qu'est-ce que je voulais vous dire comme actu? Ah oui, si, pas de chance. Mets-moi une musique, pas de chance. Ah, tu la trouves. Tu t'as pas de chance. tu veux la trouver. Un influenceur britannique, 43 ans, décédé en Thaïlande après une intervention de chirurgie qui aurait provoqué une embolie pulmonaire. Vous me dites, qu'est-ce qui se passe? Pourquoi? Il est connu sur les réseaux sociaux sous le nom de Tini, Ego, Ouigo, ou Uribo. Enfin, il avait plusieurs noms. Il aurait profité de ses vacances dans le pays pour faire une pénoplastie. C'est quoi une pénoplastie?
1: Ah, c'est une chirurgie du pénis.
0: On a grandi le zizi. Voilà. Selon ses éléments, il a mis 40 ml d'acide hyaluronique et le lidocaïne. Bam! Le principe, ça t'élargit le zizi, mais au repos. Ça n'a aucun rapport une fois que t'as une érection.
3: Ah ouais?
0: Peu après l'intervention, il s'est plaint de douleurs thoraciques. Il faisait un massage à sa femme. Bim, il transportait à l'hôpital. Il est décédé.
3: Oh. Ah, c'est l'acide hyaluronique qui est remonté dans les poumons.
0: C'est un délire. C'est un délire. Opération du zizi, tumeur des poumons.
1: Ouais.
3: Oh là là, sale histoire.
0: Je pensais pas qu'il y avait un lien. Je pensais pas qu'il y avait un tuyau qui reliait les deux. C'est pas une blague. Imaginez à l'enterrement.

0: Merci pour vos gentils messages, vous êtes nombreux à m'en envoyer. Je vais faire un gros bisou ce matin. Tiens, j'ai eu plein de... Oh là là, il y a des messages, mais ils sont longs. Bon, je vous lirai tout à l'heure. Vous nous laissez des messages sur mon Insta, Koé officiel, pareil sur les réseaux sociaux. Bonjour, on est en live sur Twitch, TikTok, Facebook, YouTube. Cet après-midi, c'est mercredi, on sera aussi en direct.
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0: Champion du monde de l'actu, Christopher Mitchell. Comment Mitchell, un Américain de 42 ans et 195 kilos. Un beau bébé. Qui a été arrêté pour ne pas porter sa ceinture de sécurité. Comment ça dit, écoutez, vous êtes gentil, mais il n'y a pas assez de ruban. Donc, les policiers l'ont arrêté, mais ils ont surtout découvert quand il s'est levé qu'il avait de la marijuana cachée à l'intérieur des plis de son corps, sur les côtés.
7: Vache, oui.
0: Il avait 2,5 kg qui étaient répartis dans ses bourrelets.
7: Pour le tiroir.
0: Voilà. Donc, et remarquez, ça a des avantages parce que je pense que pendant la fouille, ils ont retrouvé les 2,5 kg de marijuana et son zizi qu'il n'avait pas vu depuis 20 ans.
7: Et Xavier Dupont-Ligonnès.

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2: C'est Europe 2 que vous écoutez, salut, il est 7h24, excusez-moi, j'étais en train de mettre une petite engueulade à Vito là sur
3: qu'est-ce
2: le côté.
3: Qu'est-ce qu'il a fait?
2: Vito, je l'engueule que quand il est assis, pour des raisons que vous comprenez.
3: Oui.
4: Sinon j'ai un torticolis.
3: Qu'est-ce qu'il a fait? J'ai pas entendu.
2: Tant qu'il soit assis, puis quand il est assis, bam. Quand il se lève, je dis ça va mon Vito.
4: Oublie ce que j'ai dit, oublie.
2: Mais non, parce qu'il met toujours le même jingle à la même heure.
5: Non, non, ça tourne.
2: Mais si, mais non. Mais arrête, ne me dis pas que ça tourne. J'ai 75 ans de radio.
5: 100 balles sur la table.
2: Attends, il met 100 balles sur la table.
3: Vas-y, Vito, mets-les.
4: Ah, mettez de l'argent, c'est drôle.
3: Alors, on va aller écouter la pige.
2: Dans les 10 minutes, hier et avant-hier, on le fait. Ah, t'as de la chance que je les ai pas parce que l'été a été dur. C'est Europe 2.
3: Tu veux pas jouer, Coco?
2: C'est Europe 2. Non, l'argent.
3: Tu veux pas jouer?
2: Je ne joue jamais.
3: Oh, mince.
2: Je ne joue jamais d'argent. Vous savez, mais vous le savez. Non, bah, de toute façon, t'aurais perdu. Mais vous savez que je joue jamais d'argent. Vous me connaissez.
4: Oui,
2: jamais.
4: Faut pas jouer.
2: Je trouve que l'argent, c'est tellement dur à gagner que ça ne se joue pas. C'est bon, voilà. Il y a des défauts, mais ça. Nous aurons dans un instant le classement du Uber Eats Machine. Aujourd'hui, très surprenant. Alors, le pas de taille est toujours là avec des nouvelles chansons.
4: Ouais.
2: Mais la fraise Tagada. Va faire son entrée. Aujourd'hui, il y aura des bonbons qui vont faire leur entrée dans le Uber Eats Machine, peut-être parce que

0: Bravo, je te fais des bises. Est-ce que tu veux en profiter? T'es sur Europe 2 pour dire bonjour à qui tu veux.
1: Ah bah, je dis bonjour à tous mes collègues qui vont aller bosser ce matin et voilà, c'est et à ma petite famille aussi.
0: On
1: et
0: t'embrasse. Puis, ouais,
1: j'embrasse tout le monde, tous les écouteurs.
0: Tu voles quoi? Tu
2: les écouteurs. T'inquiète,
0: sans fil. T'inquiète, on avait compris. Les Bluetooth, les machins. T'inquiète, on a compris.
1: Voilà, Europe 2.
0: Dis-moi juste un truc. Prochain départ, c'est pour
1: dis-moi.
0: Quoi? C'est pour où?
1: C'est tout à l'heure et je serai de réserve à Roissy Charles de Gaulle, c'est-à-dire je remplace mes collègues qui ne peuvent malheureusement pas venir.
3: Ah, c'est pas où tu pars en fait.

plus habitués de la fraîcheur ce matin en Loire-Atlantique, mais nous aurons une journée ensoleillée aujourd'hui. La météo détaillée dans un instant. Plus de 500 personnes ont manifesté hier soir à Nantes devant la préfecture contre le projet de centre de rétention administrative. Le débroussaillage du site a commencé près de la maison d'arrêt. Dans le cortège des représentants politiques, socialistes, écologistes de la France insoumise, dimanche, une dizaine de personnes avaient été arrêtées pour avoir planté des clous dans les arbres destinés à être coupés. 6 seront poursuivis au tribunal. La Loire-Atlantique doit-elle rejoindre la Bretagne? C'est le grand débat qui dure depuis des années. L'association Bretagne Réunion lance une nouvelle pétition en ligne sur le site de l'Assemblée. Objectif, obtenir enfin une loi pour organiser un vote et laisser les habitants décider. En 2018, une pétition avait réuni plus de 100 000 signatures dans notre département en faveur d'un référendum local. Nouvelle alerte à la grippe aviaire dans le Maine-et-Loire. 2 foyers supplémentaires viennent d'être identifiés dans des élevages de canards. Plus de 20 000 volailles ont été abattues. Aucun autre cas n'est signalé pour l'instant dans le reste du pays. 2,10 € le litre, 2,10, 2,27 le litre de gasoil. Les prix ne baissent pas à la pompe, loin de là, ils pourraient encore augmenter. Les distributeurs ont rendez-vous avec le ministre de l'économie aujourd'hui. Cette flambée des prix est toujours liée à la guerre au Moyen-Orient. Regain de tension justement ce matin, l'Iran affirme avoir attaqué 2 navires américains et 8 pétroliers présents dans le golfe Persique. Présidentiel, Édouard Philippe tend la main à la droite et au centre. Le candidat Horizon propose une réunion en novembre prochain pour préparer la présidentielle. Bruno Retailleau a refusé. La sénatrice de Loire-Atlantique, Laurence Garnier, elle, a annoncé hier qu'elle est la porte-parole.

0: Le programme, quand c'est écrit, je le sais, mais quand c'est plus écrit, je le sais pas. Le programme de vérification des données internationales de la connaissance des jeunes.
1: Oui, en gros, c'est ça.
0: Programme, parce que je le connais en anglais.
1: C'est le degré d'idiocratie des jeunes.
0: Ça, ah ouais. Programme,
2: programme international pour le suivi des acquis.
0: Mais voilà, bien sûr. En gros, c'est pour savoir si ton fils, à quel point qu'il est con.
1: C'est ça.
0: Ou pas. Eh bien, il est catastrophique. Voilà. Donc,
2: oui,
0: la France, on est d'accord.
1: Mais pas que chez nous.
0: Non, alors, c'est vrai. Mais nous, il se trouve que. Peut-être que c'est notre génération qui voit ça, mais on avait un doute. On avait un doute. On voyait des fois passer des TikTok, des jeunes dans la rue, on avait un doute.
2: On était très bons en maths avant. Et là,
0: mais on se disait, est-ce que les plus jeunes sont pas... Ouais. Est-ce que chaque année, le niveau ne descend pas? Soyons honnêtes, on avait un doute. Bon, on a eu une confirmation. Ah ben... voilà, la France enregistre donc le résultat le plus bas jamais mesuré. Oh, donc c'est, voilà.
3: Ouais.
0: Alors voilà, voilà. Donc, voilà. Bon, par contre, au classement Testi Crousti, on est bon, je crois.
1: Ah ouais, pizza, non, mais Testi Crousti.
0: Ah, on est bon là. On est là-dessus. Non, sur, classement TikTok, on tient la barre. On tient la barre.
3: On est loin devant. Hein.
0: Bon, écoutez, qu'est-ce que je vous dis, c'est comme ça. Peut-être que.
2: Ah non, c'est pas comme ça. Et oh, on se remonte les manches là-haut, les gens. Les parents, là aussi, on suit un petit peu les élèves.
0: Stouff a un peu raison. Mais on a eu
2: quoi.
0: Hier sur Europe 1, 15h, entre 15 et 16, avec avant de.
2: On abandonne pas.
0: On va voir nos copains pendant une heure. On a eu un monsieur qui est un responsable dans dans les lycées et les collèges qui nous disait que, effectivement, les profs, les parents ont lâché l'affaire.
1: Sur les devoirs.
0: Ouais, oui. C'est-à-dire que les parents sont beaucoup moins derrière les élèves, les enfants qu'avant. Et
4: c'est voilà. Comme le travail. Hein. Mais cela dit, moi j'avais cette réflexion, je me dis, les parents, ils ont leur journée de boulot, etc.
2: Mais comment tu sais
0: ça? Mais ça a toujours été le cas.
4: Hein. Non, mais bien sûr, mais tu rentres
0: moi,
4: chez toi,
0: dire,
4: crevé
0: ouais.
4: Et tout.
0: Moi, je peux dire que moi, mon père, il était ouvrier dans une sucrerie. Je peux te dire que quand je rentrais le soir, mon père, il rentrait, il était crevé, il était 18h. Je travaillais et je disais, papa, tu m'aides. Il me disait, bah, démerde-toi. Voilà.
2: Non, mais à l'époque, c'était source d'embrouille aussi avec les parents quand tu n'y arrivais pas.
3: Devoirs.
2: Non, mais c'est simple, là.

0: chouette, mais ça pique.
1: Ça pique pas les fraises tagada. Ben oui, ça s'appelle la tagada, enfin. C'est bon. Qu'est-ce qu'il y a, tu en veux quoi?
2: Le 2.
1: Allez, c'est pour toi. Hein. Parce que je t'aime.

0: Les fraises. Si avec ça on reçoit pas un kilo de tagada. Les fraises tagada. Salut, bon réveil, c'est aujourd'hui mercredi.
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0: Nous sommes le 9 septembre, salut, c'est mercredi. Dans un instant, les auto-écoles avec la langue française. C'est hallucinant.

0: Vous dites la merde là.
1: Mais non, c'est l'ovulaire, c'est l'ovule, la chatte.
2: D'accord. Voir,
0: bon. Bah, ça se dit malaise vaginal ou malaise vaginal? Malaise, c'est ça le fils de.
2: Ouais, ouais, d'accord, ouais, ouais, c'est sa façon de dire merci. Et puis alors, visiblement, ce jeune homme a été en train de prendre un cours d'auto-école.
3: Oui.
2: Oui, oui, quelques heures plus tard. Écoutez bien, ce moniteur d'auto-école, il est dépité par l'élève. Écoutez.
4: Doucement, doucement, il y a un ralentisseur. Doucement, doucement. Pourquoi t'accélères? Doucement.
5: Mais dites-moi ralenti, frère, pas ralentisseur.
4: Quoi?
5: Je suis un garçon, ralenti, frère. Je suis pas une fille, trois ralentisseurs. Ah, franchement, vous.
4: Non, ça, t'es sérieux, là?
5: Encore une fois, je suis totalement très sérieux.
2: Bah oui, ralenti, frère.
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0: Nous aurons des nouvelles d'Annie Dingo tout à l'heure. Il y a des femmes qui n'avaient pas eu le droit. Vous vous souvenez de cette histoire à la Tour Eiffel? On a caché les femmes qui travaillaient à la Tour Eiffel. Qu'en pense l'ancienne maire de Paris? Et le loyer va tomber. Comment faire pour jouer pour le loyer, ma petite stoufette?
1: On envoie un SMS au 7 12 13 et on met bien loyer, L-O-Y-E-R, au début de son message. Et si vous êtes inscrit, on peut vous appeler à tout moment et vous demander quelle est la seule radio qui paye votre loyer.
0: Et là, bim,
2: Europe 2.
1: Et voilà, et c'est gagné.
0: Vous voulez gagner votre loyer, c'est simple, vous envoyez maintenant. On joue tout à l'heure aux alentours de 8h20. Dans un instant, il y aura Muse.
1: mais t'es sérieux, toi?
3: Tu m'as dit non.
1: Mais si, t'as dit si. Moi, je suis resté sur le oui, moi.
4: Bon, ben, je vous mets un truc, vous
1: c'est
4: me direz.
0: Hein. Ah, vas-y.
1: Voilà.
0: Et c'est pas cet extrait que je voulais dans le morceau.
4: Non.
0: Voilà. On n'est pas d'accord ce soir sur M6, de mission présentée par Julien Courbet. Est-ce que les personnalités de la villa ont déjà été en désaccord avec quelque chose ou avec quelqu'un? On a qui aujourd'hui?
1: Alors on va leur demander. Pour commencer, on a Jean-Pierre Foucault avec nous. Bonjour,
5: bonjour
1: Jean-Pierre.
5: Bonjour à tous. Bonjour.
1: Bonjour
5: à toute l'équipe. Comment allez-vous?
1: Très bien.
5: Mais écoutez, pas fou.
2: Ouais.
5: J'ai commandé un livre il y a 2 mois intitulé « Comment arnaquer les gens sur Internet ».
1: Ah, et ça donne quoi du coup?
5: Je ne l'ai jamais reçu.
1: Ah.
5: Je me suis fait donc arnaquer moi-même, oublions 7 minutes arnaque et j'en tout de suite un qui veut gagner les millions. Attention, voici la question. Quelles stars ne sont jamais d'accord? Proposition A, Mimi Mathy et Teddy Riner, car Mimi Vroulant vient de 500 mais Teddy ne rentre pas dedans.
6: Ah oui.
5: Réponse B, Gilbert Montagnier, Alain Flelou. Inutile de vous dire pourquoi. Réponse C, Jean-Luc Reichmann et Patrick Sébastien, car Patrick est persuadé que c'est lui qui a été le premier à mettre 12 coups à midi. Bruno Mars et Avril Lavigne, ils sont pas du même mois.
6: Ah oui.
1: Ah oui. Bon, c'est compliqué, mais j'y réfléchis. On va quand même répondre la B, car c'est plus logique que les autres, en fait. Dernier mot, Jean-Pierre.
5: Réponse B.
1: Oui.
2: Gilbert et Patrick,
5: est-ce que c'est la bonne réponse? Suspense insoutenable, tout le monde retient son souffle dans le studio. Pardon, c'est le stress.
1: Jean-Pierre.
5: Et c'est la bonne réponse. Bravo. Vous remportez, chère Stéphanie, un ticket gagnant du loto.
1: Super.
5: Mais déjà encaissé. Bisous et bon mercredi à tous.
1: C'est nul. Merci Jean-Pierre et bonne journée à vous aussi. On va finir avec Théo Lavabo.
7: Ça
1: faisait longtemps. Salut Théo.
7: Les amis.
0: Ça va mon Théo?
7: Oui, ça va et vous mon Coé? Ça va mon petit Coé. Bonjour mes petits cornichons. Oh, moi, je suis en pleine forme.
1: Alors,
7: j'ai été mettre du Vernini Fernanda. Oh, mon petit trop, t'es beau.
2: Ouais,
1: bon, Théo.
7: Pas doucement.
1: Théo, on voulait juste savoir si vous n'étiez pas d'accord avec quelqu'un ou quelque chose. En général.
7: Non, moi, je ne suis pas d'accord avec les gens qui disent que la cigarette le matin ou au réveil, c'est dégueulasse.
0: Ah bon?
7: Non. Alors que non, moi, chaque jour, ça m'aide. Je vous le dis ça en chanson, les amis. Mon quotidien, yolé, yolé, est vachement bien, yolé, yolé. C'est pas coquin, yolé, yolé. Je vous dis ce que je fais tous les matins.
0: Qu'est-ce que vous faites?

0: Merci Théo.
1: Bisous les amis.
0: Merci Théo. Bisous. Attention à la vie d'alcool, la vie de la cigarette.
1: Un petit bisou à
2: la santé.
0: Voilà, on les embrasse bien sûr.
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0: Salut Europe 2, c'est ce que vous nous écoutez. Tous les jours, nous sommes là le matin, 7h-11h l'après-midi, jusqu'à 18h et 15h-16h, ou comme il l'a dit Théo, on fait un petit passage à Europe 1. S'il y avait Europe 3, on ferait le soir. Europe 4, on ferait la nuit. Et Europe 5, voilà, on pourrait plus. Voici Muse.

0: C'est Europe 2 que vous écoutez. Réveillez-vous tranquillement avec nous, enfin tranquillement avec le son de Muse le plus fort possible. Dans un instant, nous reviendrons sur le loyer que vous allez pouvoir gagner. L'info de 8h, un gamin de 17 ans fait un procès à ses parents, il n'aime pas son prénom. Je vous révélerai le prénom, puis je vous donnerai les prénoms les plus bizarres qui ont été donnés aux enfants.
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0: Dans 2 minutes 30, il sera exactement 8h.
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0: Dans un instant, nous reviendrons sur les pires prénoms qui ont été donnés et les plus tendances.
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2: Bonjour, il ne fait pas bien chaud ce matin, mais le soleil est là. Une belle journée commence, la météo détaillée dans un instant. La Loire-Atlantique doit-elle rejoindre la Bretagne ? Bretagne Réunie dépose une nouvelle pétition sur le site de l'Assemblée nationale. Objectif, obtenir une loi pour organiser une consultation citoyenne sur le rattachement de notre département. Un peu moins de 400 signatures obtenues pour l'instant. De son côté, le collectif pour l'enseignement du breton à l'école publique dénonce, lui, le manque de moyens pour l'enseignement de la langue en Loire-Atlantique. 5 postes étaient toujours vacants à la rentrée. 570 enfants apprennent le breton dans les écoles publiques de Loire-Atlantique. Plus de 500 personnes se sont mobilisées hier soir devant la préfecture de Nantes contre le projet de centre de rétention administrative. Dans le cortège des représentants politiques, socialistes, écologistes de la France insoumise, sur place, le débroussaillage du site a commencé près de la maison d'arrêt. 2,10€ le litre de E10, 2,27€ le litre de gasoil. Les prix ne baissent pas à la pompe, loin de là. Ils pourraient encore augmenter. Les distributeurs ont rendez-vous avec le ministre de l'économie aujourd'hui à Bercy. Les pompiers prolongent leur grève pour réclamer plus de moyens et d'embauches après les incendies de l'été. Ils sont déçus de la présentation hier du projet de loi sur la sécurité civile au ministère de l'Intérieur. Pas de traces des deux tableaux de Renoir dérobés dans le musée dédié au peintre impressionniste hier à Cagnes-sur-Mer. Il a fallu 3 minutes aux deux voleurs pour s'emparer des chefs-d'œuvre, 2 toiles prêtées par le musée d'Orsay à Paris. La Ligue des champions de foot, Lille s'est inclinée hier contre le Betis Séville 3-2. La suite ce soir, PSG Bratislava à 21h sur Canal+. La fin du Burning Man, la tour Eiffel cassée du Vendéen Philippe Mindron, qui a fait beaucoup parler lors de ce festival américain, va être mise en vente aux enchères lundi soir. Prix de départ, 435 000 euros. Enfin, parmi les sorties ciné, La vie d'une femme, c'est avec Léa Drucker, chirurgienne, qui tente de jongler entre sa vie perso et sa vie pro. Le temps ensoleillé aujourd'hui en Loire-Atlantique, mais pas très chaud. 10 à 12 degrés ce matin, 21 à 22 cet après-midi.
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2: Vous roulez au ralenti du côté de la porte du Vignoble, la porte des Sorinières, de la porte de Rezé vers le pont de Cheviré, route de Pornic, porte de l'Estuaire aussi.

0: c'est un enfer absolu.
1: Bah, oui, ça dépend, ça dépend du corps de chacun.
0: Les vergetures, les machins, les trucs, le corps qui change, le poids. Le... Et il y a des femmes qui trouveront que c'est absolument magique. Mmh. Mais je trouve, vous allez, à un moment donné... La douleur, les comment ça s'appelle les trucs que vous avez mal là,
2: contraction.
0: Les... contraction. Contraction. Oh, ça c'est vraiment c'est très féminin de tenir cette douleur là. Bravo.
3: Mais c'est vrai qu'il y a des femmes qui travaillent quasiment jusqu'au accouchement. Ouais. Enfin, c'est voilà, il y en a d'autres au bout de deux mois elles sont couchées.
0: Ouais. Enfin, oui, parce que c'est pas de la fainéantise.
1: Non,
3: t'es couché, t'as pas le choix.
1: T'as pas le choix.
0: Et c'est compliqué de rester couché vraiment. Tête et mouvement, c'est pénible aussi. Bon, les amis, 8h05, évidemment on vous tiendra au courant. Nous arrêterons les programmes lorsque le petit Murphy, la petite Murphy.
4: Petite.
0: Arrivera d'un moment à l'autre. C'est Murphy. Qu'est-ce que nous aurons dans un instant? Nous aurons Annie Dingo qui sera là, qui reviendra sur les femmes qui ont été obligées de se cacher pendant une visite.
2: Ouais.
0: De la Tour Eiffel, de gens qui étaient venus, de religieux. Nous aurons Europe 2 qui va payer le loyer. On vous a envoyé loyer, L-O-Y-E-R au 7-12-13. Vous êtes sélectionné, je vous appelle, je vous dis quelle est la seule radio qui paie votre loyer. Vous me répondez.
1: Europe 2.
0: Et bim, c'est cadeau, je fais le chèque, ça part. C'est Josiane de la Conta qui vous l'enverra si elle ne saute pas par la fenêtre. Le top de Stouff à 8h30.
1: Oui, c'est les phrases qu'on te dit petit qui ont finalement le même sens une fois que tu es adulte. C'est un peu les phrases miroirs. Ouais.
3: Tu mets pas ton doigt là-dedans.
0: Mais qui marche toujours.
1: Ah, exemple. Dans les prises, oui. Comme ça, c'est un double sens là.
4: C'est pas ça.
1: C'est pas ça.
3: Ah, je croyais que c'était.
1: Non, c'est pas les phrases double sens.
0: Jean-Quête exclusive sera là tout à l'heure et reviendra sur quoi aujourd'hui, mercredi?
2: Les Français et les dessins animés.
0: D'ailleurs, parce que c'est mercredi, souvent les enfants sont réveillés, ils sont très tôt devant les dessins animés. Et maintenant, il y a des chaînes de dessins animés.
2: Oui.
0: Avant, on devait jongler quand on était gamin, on devait les mettre jusqu'à une certaine heure parce qu'après, ça passait en téléachat. Maintenant, vous les mettez.
2: Oh, bah oui.
0: Devant YouTube.
4: Mais j'hallucine, c'est le week-end, même les chaînes normales avant.
0: Il y a toujours les dessins animés.
4: T'as rien, t'as que les dessins animés.
0: Mais parce que je crois aussi qu'il y a une histoire de quota de production. Je crois que les chaînes de télé, elles ont des quotas où elles doivent produire et elles mettent un petit peu d'argent.

0: Léon, 5 Louis, 4 Raphaël, 3 Léo, 2 Noah, 1 Gabriel. Moi, j'ai l'impression que c'est le même classement qu'il y a 3 ou 4
1: Gabriel,
0: ans.
1: Gabriel, il reste
2: Non, non, c'est celui de 2027.
0: Bon, en revanche, voici la liste des prénoms les plus stupides qui ont été acceptés en 2025. Ah. Vous voulez que votre enfant ait un prénom à part? Eh bien, dites-vous que c'est possible, puisque chez les filles, ils ont accepté Athéna Cherokee.
1: C'est un nom de bagnole, on dirait.
0: Jennifer. Jésunette. Dior Gnagna. Ou Dior Gnagna.
2: Gnagna.
0: La grâce divine.
2: Oh là là. Ouais, ça, c'est des trucs.
0: Lola Poupoune.
3: On dirait un chat.
0: Celui qui a appelé sa fille Lola Poupoune. Et Abstinence.
2: Ah, celui-là, il est magique.
1: Mais qui a fait ça? Ils ont accepté. Ils ont accepté à l'Amérique.
0: Attendez, bah si, ça a été accepté. J'ai les garçons. Jean Bryan.
3: Ça c'est stylé ça.
0: Merdive.
2: Il est connu celui-là, ouais.
0: Black Brown. Beau gosse. B-O-G-H-O-2-S-E. Beau gosse.
3: J'espère qu'il sera beau gosse.
2: Celui-là, oui.
0: Léon Mignon. Excel. King Love.
2: Ah,
0: t'as intérêt à être bon au lit quand tu t'appelles King Love.
2: King Love.
0: Et ZZX, c'est-à-dire ZZYZX. ZZX.
1: C'est Elon Musk, ça, non?
0: Bon, on a une dame en Belgique qui veut mettre d'autres prénoms.
4: Jonathan, Christelle, Jérôme, Benoît, Cathy, Carmen, Julie, Brigitte, Serge, Valène, Judy, Brandon, John Ross, Bruce Lee et Madison, Roselyne, Michael, Linda. Anaïs, Alex et Olivier.
0: Et ben voilà. Allez, bon, c'est bien.
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0: Annie Lingo arrive dans un instant. Teddy Swim, c'est tout de suite. Bonjour. Vous écoutez Europe 2. Venez sourire avec nous tous les matins. Vous voulez réagir, nous dire un petit bonjour dans les réseaux, oui.
3: Et on embrasse tous les merdives qui nous écoutent.
2: Les John Ross, les Bruce Lee.
0: Sans oublier Dior Gnagna. Évidemment, on vous embrasse.

0: Trop de portraits d'hommes barbus qui regardent la Joconde. Voilà. Ouais. Fait 500 ans qu'elle sourit, on ne sait pas pourquoi, je me méfie.
1: D'accord.
0: Oui. Triseau, ouais. Le métro, hop, ouais. Fermé. Oh. Les lignes sont numérotées par des chiffres. Or, les chiffres, historiquement, ça a été inventé par des hommes.
2: Mais n'importe quoi.
0: Si. Ouais. Enfin, Audi Quattro. Les ouais. Champs-Élysées.
1: Ah non.
0: Je les ferme. Voilà.
1: Ah
0: trop de voitures, trop de mal, trop de vroom vroom. Tu l'as vu, mon gros pot d'échappement. C'est fini. On va remplacer tout ça par des pistes cyclables.
1: Mais on a déjà plein dans Paris.
0: Bah, j'en remets une, voilà. Ouais. J'en remets une autre à côté des précédentes. Voilà. Ouais.

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0: dans cette vie qui fait pleurer Stouff.
1: Voilà, bravo.
0: Rien. Moi, je me retiens pour faire le bonhomme parce que je viens de m'abonner à Viril Magazine. Donc, si je pleure, je vais être la déception de tous les routiers de France. Donc, je suis obligé de ne pas pleurer. Ma petite Véro, les enfants, ils ont quel âge?
2: Ils ont 3 ans.
0: Les deux ont 3 ans, c'est des jumeaux, c'est ça?
2: Oui.
0: D'accord, bon, Véro, donc d'accord. Alors, ma petite Véro, on va faire les choses dans l'ordre. Le loyer, il est de combien?
2: 830.
0: 830 euros. Ce mois-ci, tu le payes pas. On va l'oublier. C'est moi qui te fais. Et je vais faire en sorte, je te promets que le

0: sabore.
1: Désolé, on est un petit peu en retard. Pardon, pardon, pardon, pardon pour les rédacs, pardon pour les journalistes, pardon les amis, mais c'était le loyer qui était un peu plus rempli d'émotions. La petite Véronique a gagné son loyer, plus de 800 euros. Le top de Stouff arrive. Quelqu'un qui a pas eu

0: était en larmes.
1: Elle est sans emploi, en plus.
0: C'était émouvant, on a oublié de le dire, parce qu'on est passé sur autre chose, mais elle est sans emploi, deux enfants à charge, maman solo, au Sable d'Olonne, voilà, qui, à mon avis, c'est pas la région la moins chère de France, les Sables d'Olonne.
2: Deux enfants à charge, des jumeaux, en plus. Hein.
1: Ouais, en plus.
2: Pour te dire que...
0: Ouais, trois ans.
3: Ouais.
0: Donc, on lui fait un gros bisou. Vous savez, c'est...
4: Même Josiane, elle a pas sauté, du coup.
0: Non. Vous savez quoi, je me dis, je suis heureux, dans ces moments-là, de faire ce qu'on fait. De faire ce métier où finalement on essaie de vous faire sourire, on est gratuit la radio. Hein. C'est vrai que des fois vous tapez des pubs.
3: Ouais, désolé.
0: C'est chiant.
3: Mais bon.
0: Et c'est pour ça qu'il y a pas mal de plein qui nous écoutent en podcast aussi, qui nous écoutent en décalé. Oui, il y a des pubs, mais c'est gratuit. Donc voilà, et on essaie de vous faire sourire et de vous changer les idées. Et puis voilà. C'est la vie, c'est pas écrit comme dans plein d'émissions de radio en face. C'est pas écrit au mot près.
4: On a des moments magiques comme ça.
0: C'est des moments fabuleux.
3: On a un message de Thomas sur Facebook qui nous dit voilà pourquoi j'aime cette radio, une radio humaine qui arrive à rendre les gens heureux quand ils sont au plus bas. Bravo.
0: Mais il se touffe à laver les larmes aux yeux. Puis quand je touffe, je la vois pleurer, je pleure. Pour moi, les larmes aux yeux, c'est comme le vomi. C'est plus efficace que le vomi. Il y a des gens, ils voient quelqu'un vomir, ils vomissent. Moi, ça me fait pas trop. Sauf s'il vomit sur moi. Mais les larmes aux yeux, ça, je vois un film. Il y a des larmes. Je suis parti.
4: Il se touffe, ça fait beaucoup d'émotions. Aujourd'hui, il y a une heure, elle était prête à manger un mec de l'informatique.
3: Ouais,
4: une heure
3: après, elle se met à pleurer. Je m'en occupe à la fin de l'émission.
0: T'inquiète pas, le tigre est toujours en elle.
3: J'y reviendrai.
2: On y reviendra.
3: Non, mais c'est la galère. On est encore en galère.
0: Bisous à Julie DMD qui me dit le mur des dépressifs sur ta vidéo ce matin. Coco, tu m'as fait trop rire trop seule depuis dès le matin. Belle journée à vous, l'équipe. Ah oui, moi, dès que je passe devant le mur des dépressifs d'Europe 2, dès que je suis de bonne humeur, hop là, je me replonge dans le mur des dépressifs. Alors, ça y est, j'ai trouvé la solution. Comme je pense et j'ai compris que nous n'aurons jamais.
4: Le budget,
0: c'est décidé, nous allons le faire nous-mêmes. C'est décidé, je vais donc trouver une société, on va faire un truc. Si vous êtes d'ailleurs une société qui fait de l'impression, on va faire de l'impression, c'est le mieux.
4: Ok, celle-là, on l'a, celle-là.
0: Bon, on va le faire. Il faut repeindre le mur en blanc.
4: C'est ça.
0: Et on réimprime dessus, donc j'attends d'avoir les trucs en 3D, parce qu'il faut faire la projection du mur, pas en 3D, mais vous avez compris.
2: Ouais.
0: Et on va le faire.
2: Mais on met quoi du coup ?
0: Ah, j'ai qu'une hâte de leur recouvrir la gueule.
4: En fait, il faudrait qu'on trouve quelqu'un qui puisse nous repeindre le mur en blanc. En fait,
0: voilà.
4: On a l'impression sur le mur, mais il nous a dit qu'il faut refaire le mur en blanc.
2: Oui, mais on
4: met c'est compliqué parce que si tu enlèves le truc, il dit qu'il y a le mur qui va partir avec. Donc ça sent la galère quand même.
0: Eh, ça va toi, Jeanne Moreau là ?
4: Ça va.
0: Le cowboy Marlboro n'a pris une de ses nouvelles. Nous aurons quelqu'un qui n'a pas eu de chance dans un instant avec sa voiture électrique. Nous écouterons quoi, monsieur Vito ?
1: Ugel.
0: Fraise Tagada. Restez avec nous si vous avez raté les fraises Tagada tout à l'heure de 7h30. On les remet

0: dire eh, pourquoi t'as mis ces fringues, pourquoi t'as choisi ça.
1: T'es habillé comme un... Non, elle lui dit pas ça, elle lui dit t'es habillé comme un plouc.
2: C'est vrai. Sachant que c'est sa femme qui choisit ses vêtements et pour que le lendemain il ne drague personne, je vous rappelle. Hein.
3: C'est ce que je lui réponds à chaque fois. Mais c'est toi qui m'habille.
0: Plus jeune, tu as entendu déjà une fois grand, tu n'auras plus de compte à rendre à personne. En attendant, tu rentres à l'heure que je te donne.
2: Alors que t'as encore des comptes à rendre.
0: Quand t'es adulte, bah t'étais où? Pourquoi t'as pas répondu à mes messages? T'as vu l'heure qu'il est?
4: Chérie, je te jure, le téléphone a sonné. Enfin, mon amour.
0: Et enfin, petit, on dit, tu pourras rester au lit le week-end aussi longtemps que tu veux quand tu seras grand. Mais là, et quand t'es grand...

0: être en forme chaque matin, l'équipe a une belle morning routine.
1: La danse du cucu, c'est la danse du cucu. Tu montes tes fesses et tu bouges ton cucu.
2: Mais ils la font que dans le noir.
3: Parce que devant le miroir, c'est un coup à déprimer.
1: Voilà. La danse du cucu, c'est la danse du cucu. Tu montes tes fesses et tu bouges ton cucu.
0: 7h11.
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0: C'est Europe 2 que vous écoutez. On a eu un jeune homme tout à l'heure. Vous savez, on a parlé d'un gars qui a attaqué ses parents parce qu'il s'appelait Gaylord.
5: Oui.
0: Oui. Il demande 250 000 dollars. J'ai reçu un message d'un auditeur qui s'appelle Gaylord. Il me dit : je m'appelle Gaylord. Est-ce que le monsieur a gagné son procès ? Il met 3 petits points, c'est juste pour un ami.
6: Et moi, j'en ai un autre.
0: Je dis, c'est en cours.
6: J'en ai un autre sur les réseaux qui m'a dit moi aussi, je m'appelle Gaylord, avec le D à la fin, mais par contre, le D, c'est comme le H de Hawaï, il sert à rien.
0: Ah, voilà. Ah, on dit pas Gaylord.
6: Je sais pas. Je pense que ça dépend, parce que moi, j'avais un pote qui s'appelait Gaylord, on disait le D aussi.
0: Il y avait un film, là, une série dans les années 80 qui s'appelait Mon ami Gaylord.
7: Ah oui,
0: ça vous dira.
7: Ça,
0: vous dit...
7: ça me parle, je crois. Je crois que ça me parle. Ouais. Mais ah. je connais pas le dessin animé, mais je crois que
0: c'est pas un dessin animé, c'est un film. C'est une série. Tout ça pour dire des conneries. En attendant, voici quelqu'un qui n'a pas eu de chance.
8: Voici Pat Chapman.
0: Un Canadien, propriétaire d'une Kia EV9 classique.
5: Pas mal.
0: Modèle électrique, ouais. Jolie voiture. A eu la surprise d'une facture de 22 000 dollars canadiens. Soit 14 500 euros pendant la recharge de son véhicule qu'il a chargé pour 4,91 kWh.
5: Sacrée batterie.
0: Lors d'une recharge sur une borne rapide au Canada. Sauf que le compteur était gonflé par un bug. Il a laissé tourner pendant 460 jours sur son numéro de carte de crédit et lui ont facturé 22 000 dollars.
5: Tous ceux qui sont venus charger, c'était sur son compte à lui, en fait.
6: Mais oui,
5: chargeur.
0: Je pense qu'à chaque fois qu'il y en a un qui a dit non, ça tourne. Bah, tant que ça tourne, on y va, non.
8: C'était pas Chapman. Oh, il a pas de peau. Pop, pop, pop, pop. Oh, il a pas de peau. Pop, pop, pop, pop.
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0: Vous restez avec nous. Enquête exclusive et les dessins animés. C'est l'enquête du jour.
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2: Là aussi ?
1: Les arnaques des dessins animés. Car derrière nos héros préférés se cachent parfois de sacrés entourloupes. Scooby-Doo n'a jamais conduit de van Volkswagen. Les Tortues Ninja ne

0: France, des animaux qui parlent, des enfants qui sauvent le monde avant le goûter et les adultes qui laissent leurs gamins partir seuls combattre des monstres. Alors qui nous a menti? Qui profite de notre naïveté depuis 30 ans? 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
1: Et on va terminer, cherche enquête exclusive, par le portrait de la semaine.
0: Dans le portrait de la semaine, Thierry a 50 ans et est agent immobilier. Un métier sérieux, normalement. Sauf que Thierry a un petit problème. Il est fan de Dora l'exploratrice. Tous les matins, avant sa première visite, il enfile sa perruque brune au carré, son tutu orange, et part vendre des appartements. Hello, welcome, do you see the kitchen? Oui, Thierry, on la voit. C'est même marqué cuisine sur le plan. Pour ses visites, il a évidemment son sac à dos et sa carte qui parle. Il fait même participer les clients. Where is the bedroom? Monsieur, on est là pour signer un compromis par pouce sauver Babouche. Parce que Babouche, c'est son obsession.
1: Eh oui.
0: Car oui, à 50 ans, Thierry veut se taper Babouche.
1: Non.
0: Le portable de Thierry, alias Dora, c'est dimanche dans 7 à 8.
1: Sûr.
0: C'est star.
1: Ah oui, ah oui.
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1: Where is the bedroom?
0: Yeah, it is in the room.
1: Ah, yes, thank you. 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

0: Nous en parlerons tout à l'heure. Je vous donnerai des termes pour connaître à la machine à café les questions d'enfants du mercredi, évidemment. Et puis nous aurons Cyril Hanouna et Michel Marie. Pourquoi ? Parce que je vous parlerai d'un centenaire en France qui est en pleine forme. Mais en pleine forme.
1: Il y en a de plus en plus, hein.
0: Oui, mais un centenaire. C'est beau quand même. Hein. On en parlera tout à l'heure. Et puis, évidemment, chaque jour, nous essayons de trouver des gens. Enfin, pas besoin d'essayer, hein, ils viennent à nous. De gens qui essaient de se mettre des trucs dans des endroits du corps qu'ils ne sont pas prévus pour.
2: Personne ne leur a dit encore.
0: Ah non, bah, visiblement, nous, on leur dit, mais ça ne sert pas à grand-chose. Le nom, ça ne se met pas là. Ouais. Avec un nouvel endroit, une nouvelle personne, un nouvel objet.
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0: Salut, il est 9h du matin, un point sur la météo, un point sur l'actu, on sera de retour dans un instant, le débrief de l'amour et dans le pré arrive, c'est important ça.

0: de 500 personnes ont manifesté hier soir devant la préfecture à Nantes contre le projet de centre de rétention administrative dans le cortège des représentants politiques, socialistes, écologistes de la France insoumise. 6 opposants au projet seront prochainement convoqués devant le tribunal pour avoir voulu saboter les travaux de débroussaillage sur le site. Une future ZAD questionne ce matin en une Presse Océan. Des couacs côté transport, cette rentrée dans le département. Côté transport scolaire, aux Sorinières, des parents d'élèves du collège Petite Lande contestent la suppression de la ligne de bus scolaire 104 au profit du chronobus. Les enfants doivent notamment emprunter un chemin dangereux pour prendre le bus. Faire son plein, ou presque, est devenu un luxe. Un litre de gasoil s'affiche désormais en moyenne à près de 2,30€, 2,12€ pour le litre d'essence, faisant au passage augmenter l'inflation. Le ministre de l'économie va réunir une nouvelle fois à Bercy les distributeurs pour leur demander des efforts sur leurs marges. Et rien ne laisse entrevoir une baisse des prix. Vu la situation au Moyen-Orient, l'Iran affirme ce matin avoir attaqué une base militaire des États-Unis en Jordanie ainsi qu'une vingtaine de bateaux en représailles à des frappes américaines contre des pétroliers iraniens. 1 million de personnes inscrites pour voir le pape en France à la fin du mois. Entre le 25 et le 28 septembre prochain, Léon XIV se rendra à Lourdes, à Metz, mais aussi à Paris. 500 000 personnes sont inscrites pour la messe du samedi, place de la Concorde. La Ligue des champions de foot, Lille s'est inclinée contre le Betis Séville 3-2. Ce soir, le PSG affronte le Bratislava. Coup d'envoi à 21h. Match à suivre sur Canal+.
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0: De belles éclaircies tout au long de la journée, avec un petit vent de nord-ouest. Il fait frais encore ce matin, une douzaine de degrés dans les rues de Nantes, Rezé, Le Pèlerin, Saint-Jean-de-Boisseau. Cet après-midi, 22 à 24 dans les rues de Treillières, Sautron, Sainte-Luce-sur-Loire, Basse-Goulaine, Clisson et Valette. Même temps demain et il fera un peu plus chaud en fin de semaine. 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

0: Les fans de Playmobil veulent l'avoir parce que c'est une sorte de petite série limitée. Mmh. Et évidemment, ceux qui défendent la vraie bouffe et qui se battent contre la malbouffe disent que c'est scandaleux parce que ça ferait le jeu de la malbouffe en incitant les enfants à manger des fast-foods.
1: Alors, oui, c'est vrai.
0: Soyons très honnêtes. Votre avis là-dessus, vous allez me le donner, mais soyons très honnêtes. On sait qu'aujourd'hui, tout est bad buzz. Vous sortez un truc, vous avez bad buzz. Vous avez le moindre truc que vous allez faire, vous sortez un truc, on va vous dire, mais bon.
2: Alors déjà, première chose, sur les Playmobil, moi je m'y connais, mon fils il a 4 ans, donc il est en plein dedans. Il y a plein de Playmobil food truck où c'est pareil, c'est de la malbouffe et tout. D'une. Et après, dans ces cas-là, on attaque le Playmobil. Je vous rappelle qu'à la Coupe du Monde, pendant la Coupe du Monde, tous les matchs, il y avait en grand Coca-Cola, pour les citer, Coca-Cola, c'est les pubs McDo, Uber Eats. Donc à ce moment-là, on arrête de diffuser le foot, on arrête Uber Eats, on arrête les trucs. Quoi.
0: En fait, ce que disent les associations, et ça se comprend aussi, c'est qu'en fait, tu rentres dans le jeu.
3: Tu conditionnes.
0: Tu rentres le jeu. Le fait, c'est ce qu'on disait, par exemple, à un moment donné, sur les jouets genrés des enfants. On disait, si vous entrez des carabines et des petits soldats à vos enfants par le jeu, vous genrez automatiquement vos enfants. Et si vous mettez des poupées aux filles, vous obligez les filles à jouer avec des poupées. Je rentre pas dans ce débat-là, je m'en fous. Mais voilà, ça veut dire qu'on te dit, t'es un garçon, t'auras ça, t'es une fille, t'auras ça.
2: Après, c'est une question d'éducation aussi.
3: Non. Si ton gamin, tu l'as habitué à faire des Playmobil qu'il a au Burger King, le jour où tu vas faire des courses avec lui qui voit un Burger King, il va te dire, papa, je vais aller manger là.
4: Mais tu vois mon fils, il va me demander.
0: Parlez tous en même temps.
2: Moi, mon fils, il me demande Burger King, c'est pas lui qui décide s'il a le Burger King.
0: Je vois ce qu'il veut dire. C'est que déjà, les gamins, faut pas les pousser fort pour qu'ils préfèrent aller au McDo, Burger King, qu'aller manger des légumes à volonté chez Fletch. Mais en plus, si tout petit, tu lui dis qu'est-ce que c'est cool les fast-food et les burgers, c'est pas comme ça que le petit fera pas 90 kilos à l'âge de 9 ans.

0: C'était plus jeune.
1: Les policiers sont partis, mesdames.
0: Non, c'était des hommes.
1: Ah oui, mais là-bas.
0: Maintenant, c'est des baguettes de pain.
2: Attends, mais il y a les sous-titres, non, dans l'amour vu.
3: Ouais, parce que le soir, faut mettre les sous-titres, t'as raison. Et puis d'un coup, elle regarde les cadreurs et alors là, c'est parti, coup de foudre.
0: Ils sont tous maigres, et ils ont pas de face. Maintenant, les hommes, tiens.
4: Tu regardes les cadreurs, là
0: Non, oh. mais moi, j'aimerais pas avoir un... T'es mignon, mais avoir des hommes comme vous, vous êtes trop maigres, on n'a rien à toucher.
5: Allez, hop, tombe une gueule. Et c'est que toi, dégonds, moi.
0: Ils ont pas de cul. Par contre... celui-là qui m'a mis le micro, lui, c'est... un homme. Un vrai.
6: Il sent le pâté.
0: Le saucisson.
3: Il sent le pâté.
2: Il sent le pâté et le saucisson.
7: Elle aime bien ça. Là.
2: Didier, est-ce qu'il y a quelqu'un qui te plaît cette année, Didier?
8: Guy, vu que je n'ai pas fait trop... peut-être si vous êtes drôle, je vais devenir un gros.
2: Ouais.
3: Oui, c'est énorme.
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0: Romo, et tu as le droit de les dire à la radio, parce que moi, j'ai même pas le droit de les dire dans ma chambre.
1: Ah, bah non.
2: Gros mot.
3: Alors, Jean... dans l'ordre.
1: Non, j'en dis, on n'en dit pas beaucoup.
2: Le top 3, allez.
1: Jean... Oui, non, mais même dans la vie, j'en dis pas beaucoup. Honnêtement, hein, je suis pas je sais que ça peut vous étonner. Je suis pas quelqu'un de vulgaire dans la vie. Je suis pas très.
4: Non, tu dis pas de gros mots. Hein. Les basiques, fait chier.
2: Oui,
4: casse les bonbons. Hein. Voilà, c'est tout, quoi.
1: Ouais, mais j'aime bien utiliser des images. Tu vois, il est aussi con qu'une poignée de porte. Enfin, tu vois, c'est des petites images mignonnes. La grosse vulgarité, c'est pas trop mon truc.
5: Pas de bagnole, vous pouvez vous la mettre dans le.
1: Oui, Alors, souvent, ça atterrit là, ouais. Qu'il aille bien se faire. Voilà, c'est souvent l'équipe. L'équipe le sait, mais c'est des petites phrases qui reviennent, mais en gros mots, pas trop.
2: Il n'y a que au ski où tu peux être violent.
4: Ou alors par téléphone auprès d'un ancien collaborateur.
2: Ça arrive une fois.
4: Enfin, c'était quand même.
1: Oui, mais ça vous arrive.
3: Mais c'est vrai que généralement, c'est plutôt imagé. Sinon,
4: oui, c'est imagé.
3: Voilà, d'accord. Il prend le cucu des gens comme des placards à rangement et il met plein de trucs dedans.
2: Non, ça se met pas là.
1: C'est joliment dit. D'ailleurs, je vais le dire maintenant. Je vais dire, tu sais quoi ? Je prends tes fesses pour une boîte à rangement et j'y mets ma chaussure taille 44. Non, c'est vrai. Bon, voilà, c'est énervement, quoi.
6: Salut, Koé. J'ai une question. Pourquoi Pietre répète tout le temps ?
1: Pourquoi Pietre pète tout le temps ? Ah, c'est une machine à vent. C'est une machine à vent. Eh bien, je vais te donner une information, ma chérie. C'est lui qui va faire la machine à fumer au concert de Céline Dion. C'est-à-dire, quand elle va chanter Titanic, il y aura de la fumée qui va arriver. Ouais. Et comme il est bio, eh bien, tu vas te retrouver avec ses Pietre qui fera le vent et la machine à fumer.
2: Je suis le roi. Ça pue, là.
1: Quand elle chante, elle a les cheveux qui bougent. Eh bien, devant, c'est Pietre au premier rang.
5: Et ça fera le bruit du paquebot aussi. Voilà.
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0: américaines contre des pétroliers iraniens. Et c'est donc l'un des sujets majeurs qui occupe le gouvernement en cette rentrée, l'inflation et le budget 2027. Sébastien Lecornu envisage de diminuer l'indemnité de ses ministres, selon son entourage. Une baisse symbolique pour montrer que chacun peut faire un effort. La nuit a été plus calme à Chambéry après les violences urbaines de la veille. Des dizaines d'individus ont dégradé et incendié des poubelles et du mobilier, des voitures également. Un centre social a même été détruit par les flammes. Des violences suite à un refus d'obtempérer d'un conducteur qui est décédé dans un accident de voiture. Une enquête est en cours pour déterminer les causes de sa mort. Selon le parquet, aucun élément ne permet d'imputer la responsabilité de sa blessure au policier. Dans l'actu judiciaire, l'ouverture aujourd'hui à Paris du procès en appel de François Bayrou et du Modem. Ils doivent de nouveau répondre de détournement de fonds dans l'affaire des assistants d'eurodéputés. En football, le PSG accueille le Slovan Bratislava ce soir au Parc des Princes pour la Ligue des Champions. Un match test pour les Parisiens qui ont très mal débuté leur saison de Ligue 1 hier soir. Lille s'est incliné 3-2 à domicile lors de la première journée de phase de Ligue. Et puis l'instinct ne trompe pas. Si vous avez déjà acheté vos places pour la prochaine tournée d'Angèle, vous avez été bien inspiré. Ces trois concerts prévus à l'Accor Arena de Paris en mars prochain affichent déjà complet, tout comme ces dates à Lyon et à Nantes. Résultat, des dates supplémentaires viennent d'être ajoutées donc dans ces trois villes. Il y aura Paris le 12 mars, Nantes le 10 octobre et Lyon le 3 novembre. Et c'est ce matin, justement, à 10h que débute la mise en vente. Son instinct tour passera aussi à Reims, Strasbourg, Lille, Amnéville, Montpellier, Toulouse ou encore Bordeaux. Et puis je reviens au foot. Qui pour succéder à Ousmane Dembélé, lui-même ou peut-être Kylian Mbappé ou Michael Olise? Réponse le 26 octobre à Londres où seront remis les trophées de la 70e édition du Ballon d'Or.
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2: Un temps bien agréable ce mercredi en Loire-Atlantique avec des éclaircies tout au long de la journée.

0: le social de ta mairie.
1: Oui,
0: je devais te récupérer. Ça fait 25 ans que tu es avec moi.
2: Je te remercie.
0: Voilà, et moi je tiens mes paroles.
3: Et moi je voulais faire radiologue.
1: Ouais.
3: C'est trompé
2: d'école.
0: Ouais. Ah, je suis d'accord.
1: Non mais le pire, ou je sais pas comment expliquer ça, mais quand on fait ce métier, nous on est tous les matins, en fait on est dans le même studio, donc on est entre potes, on est entre nous et tout. Moi parfois j'oublie qu'il y a des gens derrière qui nous écoutent, tu vois. Bah, et c'est quand je rentre en Bretagne, quand je vais voir ma famille, et ils sont au courant de ce qu'on s'est dit.
0: Bah, oui.
1: Et des fois j'oublie que j'ai dit des trucs. Je l'ai dit ça. Ils ont les dossiers. Tu vois.
0: Mais c'est un truc magique. Et c'est vrai que c'est des fois, moi c'est toujours ce qui m'avait plu dans ce métier, c'est qu'on fait, on est dans un studio, les studios de radio, les gens à chaque fois qu'ils visitent un studio de radio ils disent oui. Oh, j'imaginais pas ça si petit. En même temps, ça sert à rien d'avoir 300 mètres carrés.
3: Bah, oui.
0: Mais c'est vrai que souvent c'est quand même assez petit, je suis d'accord. Mais parce que c'est bien aussi petit, quand c'est trop grand, ça sert à rien. C'est une espèce de chaleur et de rigolade et de proximité qui fait que vous sentez ça aussi dans votre radio.
4: En fait, on est comme une bande de potes qui se retrouvent. Sauf que nous, on a l'impression d'être 5, sauf qu'on est 1 million ou je sais pas combien. Quoi.
5: Et puis c'est naturel. Je veux dire, t'as pas un truc d'écrit. Moi, quand je m'adresse à Coé, là, comme là, par exemple.
2: Pas comme les autres.
5: Je veux dire, c'est pas écrit sur une feuille, non, pas du tout.
2: Pas comme les autres.
4: T'as mal lu, Stouff.
5: C'est pas ça la phrase que je veux dire.
3: Sur un papier.
2: Pas comme les autres.
5: Waouh.
0: Non mais voilà. En tout cas, merci les amis, merci pour ça. On embrasse Véronique, qui j'espère s'est remis de ses émotions. Véronique a gagné tout à l'heure, on réécoutera peut-être à 10h si on a le temps. Véronique a gagné 830 € et je crois que c'était le coup de fil qu'elle attendait. Maman célibataire au Sable d'Olonne avec deux enfants, deux jumeaux de 3 ans.
4: Dans la
0: et
4: galère.
0: Véronique, c'était un grand moment d'émotion. Vous êtes nombreuses et nombreux à nous en reparler. Louis, il a 100 ans. Il fait du vélo et il conduit encore sa Mercedes sans lunettes. Il est né en 1926, Louis. Il est centenaire, il est dynamique. Faire ça sans lunettes, moi, moi je me force à pas en mettre, je vous cache pas, je me force. C'est une tanasse. Hein.
1: Ouais,
0: en fin de journée...
4: C'est pas bon.
5: C'est ce que j'allais te dire.
0: Alors, j'ai eu les deux versions. Il y a ceux qui disent c'est pas très bon. Il y a ceux qui vous disent en fait mettre des lunettes, vous rendez l'œil encore plus feignant, donc c'est pas bon de mettre des lunettes.
5: Mais tu te forces, te forces sur tes yeux en fait, c'est pas bon non plus.
4: Moi je sais que je vois moins bien de l'œil gauche que de l'œil droit, donc du coup pendant des années, depuis que je suis tout petit, je bloque mon œil droit pour forcer mon œil gauche. Et j'ai eu mon ophtalmo l'autre fois qui m'a dit surtout pas, ça sert à rien.
0: Donc,
4: à partir de l'âge de 10 ans, ton œil il apprend plus rien.
0: T'es en train de me dire que pendant des années, t'as parlé à des gens en leur fermant un œil.

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0: Je suis le monstre qui fait rire. On m'appelle Casimir.
1: Ah oui, j'adorais ça, moi.
2: Toi, Stouf.
3: Pampulilu, pouvoir magique. Pampulilu, c'est fantastique.
2: C'est quoi,
3: papa,
2: c'est quoi,
3: maman, bouffe tout Charlie. Je vais... Ouais, mais vous connaissez pas.
2: T'as quelle chaîne, toi?
3: Princesse, princesse, tu es bien jolie.
0: Ouais, mais ça vaut pas les Estebanzia. Tao, les cités d'or. Ça, c'était des dessins animés,
3: ouais,
0: madame.
3: Ouais, je préférais les Magic Kingdom.
4: Ah non,
0: t'as aussi. Viens, vas-y, un truc de dessin animé. Aucun.
4: Ah non.
0: Elle la kiffe, voilà.
2: Simpson.
0: Ah mais non. Elle la kiffe, voilà. Inspecteur Gadget. Elle la tape, papa.
3: Ouh, ouh. Renard Chenapan. Non.
0: Bon. Mais attends, mais t'as regardé les dessins animés quand, toi?
3: Mais c'était super bien, mais vous connaissez pas.
2: Non, bah non, on avait pas
3: les mêmes chaînes. Quelle chaîne, Survivant de l'Enfer, ça, tu connais. Bon, ah ouais. Voilà.
0: De Candy, comme dans tous les pays.
4: Oh là, c'est glauque.
3: Il sort, le shérif.
0: Shérif de l'espace. San Kukai, San Kukai, c'est la bataille.
3: C'est la bataille.
2: On y va, les gars. Pietro, on y va. On l'a laissé.
0: 39% estiment que les dessins animés de leur enfance étaient meilleurs que ceux d'aujourd'hui. Eh, vous vous souvenez pas dans Casimir? Vous regardez, c'est pas la génération.
3: Non, bah
0: dans
3: non.
0: Casimir, il y avait la Noiraude. C'était une vache qui appelait le médecin tout le temps.
3: Ah.
0: Allô, docteur. Bonjour, la Noiraude. Qu'est-ce qui ne va pas encore?
3: Eh, c'est comme Téléchat.
0: Il y a qu'une télé, c'est Téléchat.
4: Arrêtez. Gluant du tout est plus glauque. Mais revoyez ces trucs-là, c'était dingue, glauque. C'était lent, c'était glauque, c'était gris, c'était poussière.
0: Et vous souvenez pas, vous souvenez pas du truc italien, Linéa?
3: Ah était, ouais,
0: il,
3: bon,
0: il arrivait, il faisait.
2: Ça me faisait peur, ça.
0: Il faisait toujours ça.
4: Et ça, c'est pas du rock.
3: Ah,

0: c'est toujours ça.
1: Et ça, c'est pas du rock.
2: Fraggle Rock.
3: Ça a été pourri aussi,
2: dans
3: ça.
2: La danse.
0: 87% des Français reconnaissent avoir déjà dit « C'est le dernier épisode, hein ?»
2: Voilà.
0: Avant d'en regarder des autres.
1: Ah oui.
0: 6% seraient capables de reconnaître un Pokémon plus rapidement que leur propre voisin. Et 2% des Français ont déjà essayé de parler à leur télé pour aider Dora à retrouver son chemin.
3: Le FEM.
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0: Salut,
3: c'est Europe 2. Je l'engueule, Dora.
0: C'est vrai ?
3: Il est où ? Bah derrière toi, putain, c'est 5 minutes
0: non, mais en anglais.
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0: On va vous mettre en tête les fraises Tagada, vous allez adorer.
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1: Salut, merci de nous avoir choisi. Ah pardon. Alors, ça va, j'allais dire c'est Europe 2, ça parlait en dessous. 10h du matin, les news, la météo et on revient. Cédric Lecor, salut, moi Cédric. Alors, quel temps fera-t-il?
2: Salut Corey, bonjour à tous. Changement radical d'ambiance dans le sud-est, surtout où le thermomètre va perdre jusqu'à 15 degrés en seulement 24 heures. Je reviens sur les prévisions météo dans deux minutes. Ce sera l'un des principaux thèmes de la campagne présidentielle, le pouvoir d'achat des Français amputé par l'explosion des prix des carburants. Le litre de gasoil s'affiche désormais en moyenne à 2,29 €. Il en sera justement question aujourd'hui à Bercy, où le ministre de l'économie a convoqué les distributeurs afin de parler de leur marge. Une flambée des prix qui n'est pas prête de s'arrêter. Le cours du pétrole, le baril de pétrole est au-dessus des 100 dollars ce matin. Une première depuis le printemps suite au regain de tension au Moyen-Orient. L'Iran affirme avoir attaqué une base militaire des États-Unis en Jordanie et une vingtaine de navires en représailles. Il y a des frappes sur des pétroliers. Pas d'amélioration sur le front de la sécheresse. 61% des nappes phréatiques sont en dessous des normales selon le dernier bulletin du Bureau de recherche géologique et minière en raison d'un déficit de pluie depuis le mois de mai et d'une demande en forte hausse pendant l'été. Les niveaux sont préoccupants, notamment du côté de l'Alsace. 1 million de personnes inscrites pour voir le pape en France à la fin du mois, du 25 au 28 septembre. Léon XIV sort.

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1: Salut, bonjour, 10h03, vous pouvez nous laisser des messages tous les jours, ça nous fait très plaisir à n'importe quel moment du jour, de la nuit. Vous pouvez laisser des messages 06 33 11 32 11, on en écoutera tout à l'heure. Est-ce que j'ai

0: 12 13, CAUET 7 12 13 et vous gagnez l'ordinateur portable Altec, la marque française des PC. C'est un 16 pouces, c'est une tuerie.
1: Magnifique.
2: Il est tout fin et tout.
0: Il est très beau, il est très beau, on l'a vu, vous pouvez l'avoir.
1: On peut en gratter nous ou pas?
0: Non, non, bien sûr que non. Non, vous savez que non. Tiens, écoutez, ce matin, le loyer est tombé. On appelle quelqu'un, c'est parti, vite, le loyer, allez.
3: Oui, allô ?
0: Véro, quelle est la seule radio qui paie ton loyer, Véro ? Je n'ai pas bien compris.
3: Ça va bien.
0: Véro, c'est la bonne réponse.
3: Non, c'est pas vrai.
0: Ça va, ma Véronique ?
3: C'est pas vrai.
0: Oh, bah, ma chérie.
3: Je n'avais pas idée, je crois que je n'avais pas idée ce que vous voulez faire.
0: Pourquoi on arrive au bon moment ou on raconte ?
3: Oh, oui. Du moment sous l'eau de deux enfants merveilleux, c'est pas facile.
0: Mais non. Moi, je suis porteur de bonnes nouvelles dans cette vie qui fait pleurer Stouff.
1: Bravo.
0: Moi, je me retiens pour faire le bonhomme parce que je viens de m'abonner à Viril Magazine. Donc, si je pleure, je vais être la déception de tous les routiers de France. Donc, je suis obligé de ne pas pleurer. Les enfants, ils ont quel âge ?
3: Ils ont 3 ans.
0: Les deux ont 3 ans, c'est des jumeaux, c'est ça ?
3: Oui.
0: D'accord.
3: Oui,
0: bon. Le loyer, il est de combien ?
3: 830.
0: 830 euros. Ce mois-ci, tu le payes pas. On va l'oublier. C'est moi qui te fais. Et je vais faire en sorte, je te promets que le chèque parte là dans la semaine.
3: Il restait 80 euros sur le compte. Ce mois-ci, 80 euros. J'y croyais pas quand je vous ai. Quand j'ai envoyé le texto, je vous jure, j'y croyais pas. Je me suis dit, qui sait, peut-être. On ne sait jamais. Et voilà.
0: Je vais aller voir tout le monde. Ils vont te le faire très, très vite. D'accord ?
3: Je vous remercie beaucoup. Et non, merci de faire ça pour des gens comme moi et des gens qui. Voilà. À qui vous apportez ce moment où on fait quand on s'y fout. Il y a un petit moment où on va pouvoir un peu se poser et se relaxer.

0: Ah pardon, je t'ai lancé.
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0: À réécouter en podcast, comme toutes les séquences de l'émission. Salut à vous tous qui nous écoutez en live sur l'appli Europe 2 et toutes les applis de streaming. Merci, merci d'être très nombreux et de plus en plus nombreux à nous écouter tous les matins. Ça nous fait très plaisir. On est là aussi tous les après-midi pour vous ramener du boulot à 15h30 et 18h avec toute l'équipe.

0: fois qu'ils sortaient, notamment pour sortir les poubelles, arroser les plantes ou s'asseoir sur leur porche. Une voisine a déclaré aux policiers qu'elle avait commencé à emporter un parapluie lorsqu'elle quittait son domicile pour chasser les pigeons.
1: Bah oui.
0: Les policiers ont déclaré avoir trouvé des sauts de graines, des perchoirs sur les toits et des notes manuscrites indiquant les heures auxquelles les voisins sortaient habituellement de chez eux.
1: Mais non.
0: La vieille dame de 73 ans a nié avoir dressé les oiseaux, affirmant qu'elle les nourrissait seulement parce qu'elle se sentait seule.
1: Ouais. C'est chaud quand même.
0: Elle
1: ouais.
0: a été inculpée de harcèlement et d'atteinte à l'ordre public.
2: Oh là là.
0: Comment tu peux dresser des pigeons en disant top, on règle nos montres. Attention, allez, pigeons, bon, monsieur et madame Smith sortent dans 5 minutes, vous avez compris, vous leur chiez dessus. Toi, tu vises les yeux. Toi, Michel, tu vises les yeux, t'as pas de pitié. Hein.
1: C'est ce que t'es en train de faire, toi, avec le...
0: Le petit, là
1: ouais.
0: Ah, je suis en train de le dresser.
2: Ah ouais.
0: La jean-plume, je suis en train de faire la jean-plume force, là.
1: La jean-plume.
0: Parce que je rappelle que j'ai un petit pigeon qui est sur mon balcon. La maman pigeon, il est là, il est en train de pousser. Là. Donc, hier soir, je me suis mis en face de lui, je lui ai fait un petit schéma. Je lui ai dit, écoute-moi bien, ça, c'est la concurrence.
1: Voilà.
0: Ça, c'est la concurrence. J'ai vu les animateurs, ils enregistrent entre 6h et 7h. Ils arrivent, ils sont pas là avant 7h-2. Donc, tu vois, tu dis quoi, jean-plume? Tu chies dessus, Jean-Plume. T'attaques les yeux, mon Jean-Plume. T'attaques les yeux, y a pas de pitié, mon Jean-Plume. Ah là, bon, mais non, mais comment c'est possible d'accuser cette dame? C'est incroyable.
1: Ouais. Ah oui, mais...
0: C'est fou. Moi, maintenant, il y aura téléportation, il y aura être invisible, et je vais rajouter dresser les pigeons dans mes super pouvoirs.
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0: 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Il est 10h17 dans un instant. Devinez qui je suis.
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0: Aurore, tu es la gagnante des 10 000 euros du triple mix. Oh, 10 000 euros.
5: Vous êtes incroyable, merci beaucoup.
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10: Alors, ce projet

0: quelque chose. Il peut être là pour une passion. Il peut être là pour un don. Il peut être là pour un record. Oui. Il peut être là parce que personne ne sait ce qu'il a fait, ni lui. Tu vois,
1: Est-ce que vous savez pourquoi vous êtes là, vous?
2: Ouais, je sais pourquoi je suis là.
0: Bon, mon petit Pietro, une question.
3: Est-ce qu'il y a un rapport avec la danse classique?
2: Rien à voir.
0: Ouais. Alors non, parce que si vous le...
1: Ça aurait été étonnant.
0: On est à la radio, je vais quand même vous expliquer. Il est costaud.
4: Il est costaud. Donc,
0: il est très grand. Il est costaud, il a des bonnes épaules, il est grand. Je ne le vois pas dans sa classique.
2: Non.
0: Alors, est-ce que tu es là

0: Non. Parce que ça, ça m'aurait fait marrer.
1: Champion du monde de point de croix.
0: Ah, champion. Franchement, je fais des pulls et des écharpes.
2: Est-ce que tu arrives à soulever quelque chose, mais pas avec les bras?
3: Je
2: cherche un truc, insolite.
0: Non.
4: Des choses avec mes jambes.
2: Oui, par exemple.
0: Ou les oreilles, bien sûr.
2: Exactement.
3: Oui, mais piètre.
0: Est-ce que ce que tu fais est dangereux?
2: Ah, oui.
0: Dans un instant, nous allons. Alors, ah si.
5: Ils sont à fond là.
0: Mais alors, par contre, on va faire un truc qui se fait pas.
5: Il faut pas.
0: On va pas te parler pendant la pause. Tu nous en veux pas.
5: Et vous regardez pas les réseaux. D'accord. Vous regardez pas nos réseaux.
0: Je ne regarde rien.
1: Mais rien à voir avec le jeu. C'est juste qu'on a pas envie de te parler. Hein.
0: Qui est con. À tout de suite.
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0: C'est Europe 2. On va le trouver. On va y arriver. Déjà que Pierre, il a déjà oublié ce qui a été dit au début. Oui.

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Ah. On va retrouver notre invité mystère.

0: complice. Ouais. Pourtant, je suis d'habitude, je suis bon à ça. Non,
1: c'est vrai que ça, j'ai observé et tu te demandes oui. comment des gens se font avoir parce qu'en fait, ils ont 4-5 complices autour.
2: Ben oui, exactement. Les gens qui. Il y en a qui font semblant de gagner, qui font semblant de perdre. À chaque fois, ils se repassent l'argent pour que ça tourne et toi, à côté, tu dis c'est facile, tu pars jouer, tu perds. Et aussi parce que j'ai été victime d'un vol. Et c'est l'ensemble de tout ça qui a fait que voilà, je me suis lancé dedans.
1: Alors attends, il y en a
3: très bonne idée.
1: J'en remettrai un, ne bouge pas. Là, tu les repères. Et tu leur balances de l'eau.
2: Ouais,
0: non, non c'est plus balance de l'eau. C'est plutôt l'inverse. Mais elles agressent.
1: Attends, bouge pas.
3: C'est qui ?
1: Attends, faut que je trouve dans la rue. Tu l'as, t'en repères un.
0: Exactement, en train de voler.
3: Pickpocket.
0: Et là, je m'avance pour l'arrêter direct.
3: Pickpocket. Ah ouais. Attention, messieurs, retenez vos présents de sac. Votre sac. Pickpocket. Pourquoi vous voyez les gens, hein?
4: Ah ouais.
1: C'est énorme. Mais alors, bravo. Attends, parce que souvent, moi, je les vois se barrer. Alors, ils se barrent pas facilement parce qu'ils n'ont pas envie d'être filmés. Mais est-ce qu'il y en a qui ont été au contact?
0: C'est déjà arrivé plusieurs fois. Hein. Ils ont essayé de m'agresser. Il y en a un même qui a essayé de sortir un couteau. J'ai pas vu le couteau, mais il a fait genre il sortait un couteau et c'était flippant.
5: Ah oui.
0: Parce que ça risque d'être dangereux.
1: Bon, alors c'est un beau bébé, hein, The King.
0: Oui.
1: C'est alors.
6: Moi personnellement, s'il me dénonce, je dis oui. C'est vrai.
1: Oui, je suis comme toi. Hein. Tu me cours après vélo, tu me dis pickpocket, je dis oui, certainement.
3: Je te donne tout ce que j'ai eu dans la journée.
0: Face à un couteau, j'ai pas de pouvoir, non.
1: Non, mais parce qu'il est balèze. Et donc t'as été victime de ça un jour et tu t'es dit, je vais dénoncer.
0: Exactement. Oui, parce qu'actuellement, sur le réseau, il y a ce mouvement de prévention.
1: Ouais.
0: Un peu dans tous les pays, à Londres, Madrid. Il y a plusieurs endroits où les gens commencent à exposer les pickpockets et les scammers et tout. Je me suis lancé et. Ça marche bien.
1: Comment tu les reconnais ?
0: Alors pour reconnaître, des fois c'est facile parce que
6: il y a une casquette pickpocket.
0: Voilà. Ouais. Non, pas forcément. Il y en a certains qui sont, on va dire, amateurs parce que ils marchent toujours en groupe. Ils ont des sacs en bandoulière et si des gens qui ont déjà vu mes vidéos, eux, ils pourront reconnaître carrément c'est les pickpockets parce qu'ils sont toujours en groupe avec des sacs à bandoulière. Ah. Après, il y a un autre groupe qui est beaucoup plus professionnel et ce groupe-là, c'est pas facile de remarquer que c'est des pickpockets parce qu'ils sont tellement bien habillés, ils se font de la masse.
1: Ah ouais.
0: Et ça, c'est vachement difficile. Il faut plus se fier sur son instinct et l'observation.

0: travailler sans qu'il ait quelqu'un pour les embêter, quoi.
1: Et toi, t'as pas, ça te fait pas peur, ça?
0: Non, ça me fait pas peur. Là, avant, je chassais tout seul, et c'était très dangereux. Là, maintenant, j'ai une petite équipe de trois.
2: Attention, c'est
3: Je suis le plus maigre.
2: Maintenant, c'est expandables, hein, je peux te dire que...
0: Donc là, c'est bon, on a plus,
4: mais
0: on a
4: la
0: plus peur.
4: Et la police doit être un peu, malgré tout, un peu emmerdée, parce que quand il les chope, il les relâche. Parce que t'en fais rien, des pickpockets comme ça. Il y a des mineurs, en plus, je suppose, dans le tas. Il y a plein de gens qui n'ont pas leurs papiers.
5: Ils disent qu'ils sont mineurs. Oui,
4: mais je pense que la police, elle n'en fait pas des mineurs. Elle peut rien faire.
0: La police, dans tout ça, eux, ils font leur travail, hein, ils font leur taf. Et c'est par la suite, là, aux juges, les magistrats, tout ça, qu'il faut
5: marteler. Qui relâche.
0: Qui relâche par la suite. La police arrête, fait toujours son travail à chaque fois, mais c'est juste les magistrats.
5: Et ouais.
0: Bon, ils font pas leur taf.
4: The King TV sur Instagram, The King TV sur TikTok et sur YouTube, Christian The King TV. Et c'est quoi la suite alors? Qu'est-ce que tu voudrais faire après? Parce que là,
3: revendre tous les téléphones qu'il a confisqués.
4: Non, mais c'est vrai, c'est quoi le projet derrière tout ça au bout du bout?
0: Le but, c'est vraiment, comme je l'ai dit, on est dans la prévention, c'est de prévenir plus de gens possible. Parce que les touristes, quand ils viennent à Paris, le but, c'est qu'ils viennent et qu'ils reviennent. S'ils sont informés de ce qui se passe, ils vont venir, faire attention à leurs affaires, profiter de Paris, partir et revenir par la suite. Mais s'ils ne sont pas prévenus de ce qui se passe, ils vont venir et ils vont se faire voler, ils n'auront plus envie de revenir.
5: Du coup, est-ce que tes vidéos, elles sont vues à l'étranger?
0: Beaucoup, mais vraiment beaucoup à l'étranger. Ouais. Et ça, j'aime bien, c'est pour ça que je mets toujours des sous-titres en anglais pour permettre à ce que les gens voient.
4: C'est le défenseur parisien.
3: Le Chuck Norris du métro.
4: RATP man.
6: Et t'es déjà resté en contact avec quelqu'un qui s'est fait voler, par exemple, qui a failli se faire voler et que t'as sauvé?
0: Oui, c'est déjà arrivé. Oui,
6: ouais,
0: il m'envoie des messages pour me dire que...

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7: 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Stéphane, face à Émilie. Bonjour Stéphane, bonjour Émilie, bonjour les deux.
8: Bonjour, bonjour.
7: Comment ça va? Salut Stéphane. Stéphane.
9: Stéphane.
7: Quelqu'un peut prendre des nouvelles de Stéphane? Stéphane.
9: Il est en mute.
10: Et ok.
7: Et ok. Stéphane. T'es pas là, Stéphane?
9: Comment qu'on fait?
7: On va récupérer, on va prendre Émilie déjà. Émilie, ma petite Émilie qui habite où?
8: À Montérolier.
7: À côté de?
8: Rouen.
7: Très bien. De Rouen. Elle choisit qui?
8: Corentin.
7: Corentin. À Rouen. On va vous donner la lettre dans un instant. Il faudra trouver une série de choses. C'est le bac à coco. Est-ce que nous avons repris Stéphane? Stéphane,
11: non.
7: Il est là?
11: Non. Oui, bonjour, Coé.
7: Bonjour, l'équipe. Bonjour, Stéphane. Tu étais où, Stéphane?
11: Moi, j'étais juste à côté.
7: Ouais, t'inquiète, te casse pas, on a compris, t'es passé aux toilettes, t'as le droit.
11: Voilà.
7: Stéphane, tu choisis qui, Stéphane?

0: Le problème, c'est que j'ai pas fini.
1: Alors, Stouff, il faut trouver quoi?
2: Eh ben, il faut trouver un animal.
0: Un animal.
2: Un pays. Oui. Une chanson.
3: Oui.
2: Quelque chose dans le studio.
3: Une chanson, c'est-à-dire un titre?
2: Un titre de chanson.
3: D'accord, ouais. On me dit que Stéphane vient de finir.
2: Quelque chose dans le studio.
3: Oui.
2: Et enfin, quelqu'un qui a fait de la chirurgie esthétique.
3: Oh, d'accord.
4: C'est dur, hein.
3: Ouais. Avec la lettre D.
4: Ah,
3: ça y est, ils ont plein d'idées. Ça y est, ils en ont.

0: Mais j'avais
1: un dindon.
2: Voilà.
3: Bah oui, un dindon.
0: Putain, je l'ai en plus.
3: Un point pour Pietre. Un pays.
0: Danemark. Ah,
1: Danemark.
2: Oui, bah, bien joué.
3: Voilà. Ensuite, une chanson.
4: Donnez-moi, Dieu vous le rendra.
1: Daniela.
4: Moi, ce que j'aime chez Daniela,
3: celle que l'on peut et continuer le jeu. Allez. Très bien, quelque chose dans le studio.
0: Déco, de la déco.
3: La déco, je sais, c'est valable.
1: Bah, j'avais une dinde, mais je suis pas sûr que ça passe.
2: Bah, tu parles de qui, là?
1: De personne.
3: Tu vas pas me faire dinde? Non, ça ne vous est revenu à égalité 3 points.
2: T'es sérieux, toi?
0: Déco, de la déco.
3: La décoration. Oh, si.
2: Bah, ça marche.
3: Si, bien sûr, il a raison. Quelque chose qui. Quoi?
0: Quelqu'un qui a fait de la chirurgie.
3: Quelqu'un qui a fait de la chirurgie.
0: Dadonna.
2: C'est qui ça?
0: Je sais pas, j'ai. Bah, Abanoda, mais j'avais pas.
1: Demi Moore.
3: Ah, bah oui.
1: Ah, oui.
3: Ah, si, il a raison.
0: Mais n'importe quoi.
3: Si. Ah, bah là. Si. Alors, bon, mon petit Stéphane.
0: Non.
3: Il a choisi Pietre.
1: Allez.
3: Je ne pensais pas qu'il serait si bon. Par demi Moore, tu gagnes. Bravo, mon ami, l'ordinateur Altic.
1: C'est cadeau.
3: On te l'envoie chez toi à la maison. Je te fais un gros bisou.
5: C'est gentil. Merci beaucoup.
3: Bisous, mon Stéphane. Allez, tu peux finir. Allez, tu peux me mettre un petit.
0: Je suis désolé pour. Je sais plus le nom.
3: Parce que depuis tout à l'heure, il est devant les toilettes. Il fait merci beaucoup. Est-ce que je peux terminer? Pantalon en bas des chaussures. Allez, on remballe. On revient cet après-midi.
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0: Ah voilà. Ouais.
1: Mais là, tu viens de repasser l'extrait et tu m'as eu. J'ai chialé comme une madeleine. Salaud. Maintenant, je vais arriver chez mes clients avec les yeux rouges, la honte. Mais ouais, bon, ça en valait la peine. La petite dame en avait visiblement grand besoin. Une radio, une équipe à l'échelle humaine. Bravo à vous. Ça, c'est pour vous, les amis. Et continuez. Eh bien, on continue. Non, tout
2: en
1: à l'heure.
2: CRS, ça la fout mal, surtout. Hein.
1: Je vous laisse passer les manifestants pour que ça se branche.
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1: Et cet après-midi, on sera aussi en direct sur les réseaux. Si vous avez Twitch, YouTube, TikTok et Facebook, cet après-midi, on sera là aussi. On le fait le mercredi. On ne peut pas le faire tout le temps sur les réseaux l'après-midi. Mais on le fera. 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
2: Sur Europe 2, Pays de la Loire, il n'y a pas qu'à Nantes hein, qui a un salon du tatouage. À Angers aussi, oui. Ouais, le salon Angers Tattoo Fest, c'est les 3 et 4 octobre au Parc des Expos d'Angers. Il y aura plus de 130 tatoueurs qui sont attendus. Il y a deux jours de fête hein, d'ailleurs aussi, entre concerts, quiz géants, concours de tatouage aussi. Plein d'autres surprises qui sont prévues à l'Angers Tattoo Fest. Je vous laisse retrouver toutes les infos. Je vous les partage sur Instagram hein, directement. Vous cherchez Europe 2, Pays de la Loire. Pendant Jennifer Lopez, oui c'est mon bonus pop Europe 2. Oh, comment ça fait trop plaisir. Get Right, c'est sur Europe 2. Pop.

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Là, pour vous accompagner ici dans les Pays de la Loire sur Europe 2 pour un mercredi libéré, c'est plus sympa pour emmener les enfants à l'activité sportive cet après-midi à Nantes. Et pour vous accompagner, Sia en duo avec David Guetta sur Europe 2.

0: Sur Europe 2, dans les Pays de la Loire, Vianney a fait une longue pause. Il avait besoin de se recentrer un petit peu sur lui-même, sur ses proches, prendre le temps aussi d'écrire ses prochains titres. Et ça se sent d'ailleurs hein, sur cette nouveauté d'or et d'étain. Il a choisi bien sûr Europe 2 pour vous le faire découvrir ici aux Nantais, aux Angevins. Vianney, bien sûr, un artiste Europe 2 Pop Radio.
1: C'est pas rien.

Ah, ça y est, on arrive en plein rush hein, dans toutes les boulangeries de Loire-Atlantique. Là, ça va carburer, ça va vendre du sandwich. Bien sûr, avec Europe 2 en fond. Martin Garrix avec Ed Sheeran, Repeat It, c'est sur Europe 2 Pop Radio. Stay.

0: vais vous offrir des cadeaux dans les prochaines minutes. Restez bien avec moi. Pour l'instant, des artistes pop, Zara Larsson en classique et Teddy Swims dans les Pays de la Loire.
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0: Ce week-end sur Europe 2, la Beaujoire accueille un rendez-vous à ne pas manquer. Le monde entier est ici, je vous le dis, ah oui. 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
0: Et ça commence même ce vendredi et tout le week-end. C'est la Nantes Tattoo Convention qui, attention, fête ses 20 ans au Parc des Expos avec plus de 380 tatoueurs du monde entier. 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Allez-y, c'est gratuit. J'attends votre appel pendant ce titre d'Olivia Rodrigo. Elle est de retour avec Drop Dead. C'est à découvrir sur Europe 2 Pop Radio.

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De la musique pour vous accompagner, ce classique Pop Europe 2. Ouais, je ressors un titre qui fait plaisir. Omi, Cheerleader, pour votre pause d'âge sur Europe 2 Pop Radio.

Bon mercredi sur Europe 2, Pays de la Loire, pendant les vendanges peut-être là, qui ont démarré de manière ultra précoce hein, d'ailleurs cette année. Bon, en tout cas, je suis là pour vous accompagner avec cette jeune chanteuse anglaise Freya Sky, Silent Treatment, c'est son dernier titre. Et c'est sur Europe 2 Pop Radio que vous l'avez découverte. 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

Dans les Pays de la Loire, sur Europe 2, tout l'été, je vous ai fait découvrir le nouveau titre de Tame Impala, Dracula, qui a été un énorme carton, un succès incroyable dans les Pays de la Loire. À Nantes, tout le monde l'écoute. Et il est de retour déjà, Tame Impala, avec Loser pour la rentrée sur Europe 2 Pop Radio.

0: sur la route du boulot ou en rentrant le soir. Il y a un bon réflexe, Europe 2 bien sûr, bah oui.
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0: Allez, Coé vous a déjà accompagné ce matin, 7h-11h, en affrontant les ralentissements sur le pont de Cheviré ou sur la 11. Et il revient dès 15h30 avec toute l'équipe pour faire le plein de rire, les actus décalées. Voilà, ça fait du bien après une bonne grosse journée de boulot. Et puis avant, c'est vos artistes pop préférés qui vous accompagnent. Ce duo est incroyable. Tove Lo avec Stromae, c'est Des Fleurs et c'est pour vous accompagner sur Europe 2 Pop Radio. 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

0: passage des classiques, mais aussi des nouveautés. Tom Percity, vous l'avez découvert ici, dans les Pays de la Loire, sur Europe 2. J'ai aussi Camila Cabello qui arrive.
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3: 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À la 9e place du classement, surprise, les enfants en raffolent, ce sont les...
4: Frères.

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0: Margot, 29 ans, de Château-du-Loir dans la Sarthe, a décroché 451 euros en direct avec Coé.
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0: Il y avait de quoi respirer un peu, hein, surtout quand le mercredi on doit payer l'abonnement sportif de foot pour les enfants au Sporting Club Angevin Football. Vous aussi tentez votre chance pour demain matin, il vous suffit de vous inscrire dès maintenant. J'ouvre les inscriptions, allez-y, loyer par SMS au 7 12 13. Et je vous laisse envoyer, tenter votre chance pendant qu'Alvin Harris One Kiss.

0: Bah là, je vous le dis, hein.
1: Le 26 septembre sur Europe 2, ça va courir sévère entre Nantes et Montaigu, avec le trail de Nantes à Montaigu qui revient pour la 9e édition, avec des parcours allant jusqu'à 103 km sur les chemins de la Sèvre et du Vignoble. Et puis surtout une ambiance qui donne envie de venir encourager les coureurs sur la ligne d'arrivée. Toutes les infos, je vous les partage sur notre Instagram Europe 2 Pays de la Loire pendant Taylor Swift sur Europe 2 Pop Radio.

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0: Dans les Pays de la Loire, en ce moment, il y a une rumeur sur Europe 2. Jérémy Frérot pourrait reformer le duo Les Frérot de la Vega. Mais juste avant, il a sorti ce dernier titre. Il s'appelle Frérot. Ouais, vous l'avez entendu cet été sur la côte atlantique. Il est ici sur Europe 2 Pop Radio.
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0: Avant de retrouver Koé et toute l'équipe dès 15h30, une playlist Pop Europe 2 pour vous accompagner dans les Pays de la Loire avec les Imagine Dragons et Martin Garrix et Sheeran.
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En direct de Saint-Nazaire, juste comment c'était Corentin avec vous sur Europe 2. Je remets ça demain 11h, 15h30 avec des cadeaux, une playlist pop Europe 2. Et là, ça continue justement cette playlist pop avec Manon Lisa. Belle histoire, le petit pêcheur sur Europe 2.

0: Donc restez là, ça va être incroyable avec Koé et toute l'équipe. Je te propose de commencer comme à chaque fois cette émission en accueillant un auditeur, une auditrice. En l'occurrence, je crois que c'est un auditeur, Dom, c'est ça ?
1: Ouh là là, salut Koé, salut toute l'équipe, comment ça va ?
0: Eh ben ça va, alors Koé il est en double fil, là, il est en clientèle, mais il va arriver à partir de 16h évidemment avec tout le reste de l'équipe. Dom, tu nous appelles d'où ? De Nancy, c'est ça ?
1: De Nancy, mais on est à Ibiza là.
0: Il est à Ibiza, mais qu'est-ce qu'il fait ? Qu'est-ce qu'il fait à Ibiza, celui-ci là ?
1: Eh ben, on vient d'arriver il y a deux petites heures, cinq jours, on va dire, de séminaire entre potes à Ibiza.
0: De séminaire, ça, c'est comme ça que t'as vendu ça à madame ?
1: À madame, exactement. Madame que je salue, qui est restée à Nancy quand même. Un bisou charreux.
0: Ouais. Chérie, je te rappelle, je t'entends pas bien là, ça passe pas, je suis dans un tunnel là.
2: Pendant 5 jours, n'essaye pas de m'appeler, chérie. Hein.
0: Donc, Dom, c'est séminaire, mais attends, c'est plutôt EVG ou un truc comme ça, non ?
1: Pas du tout. C'est sorti entre potes tous les ans à Ibiza, 5 jours dans l'année.
0: Voilà. Vous venez d'arriver ou vous êtes plutôt sur la fin ?
1: On vient d'arriver. On vient d'arriver il y a 2 heures.
0: Tu te l'as dit, d'accord.
2: Pardon, mais c'est quoi le programme, là ? Quoi de prévu ?
1: Programme ce soir, petite soirée privée dans une villa qui s'appelle le Pickles, où ils ont tourné. Le clip de Wham avec George Michael.
0: Je vois très bien, ouais.
1: Demain, on va se faire une petite soirée avec Ujol Oai. Mercredi, l'anniversaire d'Emily.
0: Voilà. Ah, elle est là, Emily, mais il y a tout le monde là. Vas-y, fais leur faire du bruit un peu là.
1: Fais du bruit là.
2: Ils sont déjà bien là.
0: C'est la bamboche là.
1: Donc toute l'équipe est pas arrivée. Hein. Les derniers arrivent ce soir.
0: D'accord. Ok. Bon, vous allez faire la fête apparemment. Vous allez visiter un peu Lille ou pas du tout ? Plutôt les clubs ?
1: Non, on va faire club et plage. Plage la journée, puis Lille le soir.
0: T'as raison, il ne faudrait pas se blesser non plus.
1: Exactement. Hein.
2: C'est le programme généralement à Ibiza.
0: Exactement. Ouais. Tu fais quoi dans la vie, Dom, d'habitude, quand t'es pas en fait ?
1: Moi j'ai 3 métiers. Premier métier, je travaille à la SNCF. Le deuxième, je suis speaker d'une équipe professionnelle de volleyball qui s'appelle le Vendeuve Nancy Volleyball, le VNV.
0: Okay.
1: Voilà. Et troisième métier, DJ.
0: Écoute, ce que je te propose, Dom, c'est de faire un petit coucou et surtout d'annoncer Offenbach, tiens, sur Europe 2, vu que t'es DJ, tu vas le faire. Offenbach, on écoute Offenbach sur Europe 2, tu dis.
1: Eh ben écoute tout de suite, on écoute

0: climatique. 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
1: 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Histoire de patienter.
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3: la citation préférée de Chloé, ça.
4: Ouais.
3: Dans un instant, Corentin, tu nous as trouvé un nouveau top.
4: Ouais, et, bah alors, oui.
3: Cette fois-ci, on va parler un petit peu des enfants, on est mercredi.
4: Bah mercredi, journée des enfants, donc je vous ai fait le top des enfants relous.
3: Ah
4: ouais, oh, le mien est pas dedans, ne t'inquiète pas, le mien est parfait. Mon fils.
3: Oui, bah, il mange des épinards et des brocolis. Là, à partir de là, vous avez tout dit. on parle de ça dans un instant. Il y aura Lidzo aussi. Et puis tout de suite, on joue à un nouveau jeu, le jeu des différences. Allez, Koé, présente-nous ça.
5: Attention, nous allons faire un nouveau jeu. Voici le jeu des différences. Je vous explique. Nous allons commencer par Stouf. Et si Stouf ne trouve pas, les autres auront le doigt de lever la main.
6: OK.
5: Vous allez entendre deux histoires, deux audios que vous a fait l'IA. Il faudra me trouver une ou plusieurs différences. D'accord ?
4: Pas compris.
5: Première histoire.
7: Bernard s'est compté deux par deux et lassé ses chaussures. Deux heures plus tard, il a marché dans une crotte de chien, mais du pied gauche, donc ça porte bonheur.
5: Ça va ?
4: Oui.
6: Ok.
5: Vous voulez entendre l'autre histoire ?
6: Vas-y.
5: C'est la même, y a-t-il une ou deux différences ?
7: Bernard s'est compté deux par deux et mâché ses chaussures. Deux heures plus tard, il a marché dans une crotte de chien, mais du pied gauche, donc ça porte bonheur.

0: Facile.
1: Putain.
2: Ça va?
1: Ouais, bah, ça va aller.
2: Bonjour.
1: Il reste pas beaucoup de temps.
2: Vous qui êtes dans la voiture, vous jouez aussi. Allez, on y va.
3: Pour réussir une béchamel, il faut enfermer ses enfants dans une chambre car il faut du calme. Il vous faut ensuite des œufs, de la farine, de la maïzena, du samplon 95, de l'eau, du lait, de la noix de cajou et une bouteille de whisky. Mélangez tous les ingrédients, sauf le whisky, et laissez reposer. Une fois que c'est fait, retournez ouvrir la porte de chambre de vos enfants et collez-les devant le JT d'Yves Mourouzi. Sortez votre béchamel du frigo. Mettez-la dans le four, n'allumez pas le four, puis sortez la béchamel. Bon après-midi.
2: Alors,
1: moi je dirais 3.
2: Allez, on y va.
1: Calme. Je sais pas par quoi ça a été remplacé, mais ça me parle.
4: Les enfants.
1: Ouais. Sans plomb.
2: Ouais. Ouais.
1: Et mon rougi à la fin.
2: Voilà, et bah t'as oublié noix de cajou, et à la place de bon appétit, c'était bon après-midi. Tu ne fais pas attention. Tu ne fais pas attention. Tu feras plus attention au montage du lit du petit. Hein.
1: J'espère que j'oublierai pas des vis.
0: Ouais, bah, j'espère pour lui. D'ailleurs, on prendra des nouvelles de notre Tony tout à l'heure.
5: Hein. Ah, pas de nouvelles là, encore.
0: On n'a pas encore de nouvelles. Ça fait un petit moment qu'ils sont au
5: bourrage.
0: Surtout sa femme. On en parlera tout à l'heure. Dans un instant, on va parler enfants, justement, les enfants insupportables. Corentin nous a trouvé un petit classement, et puis on écoutera Lizzo sur Europe 2.
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1: Bienvenue sur Europe 2, c'est Corentin et Vito pour vous accompagner. Salut. Jusqu'à 16h. On va s'écouter Lizzo dans un instant. Il y aura la boîte à Pookie juste avant 16h, avant que toute l'équipe arrive. Boîte à Pookie, avec, on en reparlera, mais avec un secret à l'intérieur. Il faudra deviner à qui ce secret appartient. Il y aura peut-être un petit micmac. On verra ça tout à l'heure. Mais pour l'instant, ce que je te propose, Corentin, c'est de faire le top des comportements d'enfants insupportables, c'est ça?
2: Bah oui, aujourd'hui, mercredi, journée des enfants. Le petit top des enfants insupportables. Oui. On commence avec le gamin qui pose...

0: Stouff. C'est bien écrit. Vous allez montrer vos ardoises, s'il vous plaît. Commençons par Stouff. Stouff, et okay. Je veux savoir pourquoi.
1: Corentin.
0: Pourquoi Stouff?
1: Parce qu'il aime bien les MILF.
2: C'est un bon argument, ça.
1: Quoi?
0: Corentin, parce qu'il aime bien les MILF. Très bien. Pietre.
3: Moi, j'ai mis Stouff parce que j'espère qu'il existe une vidéo.
0: Parce que c'est vrai que l'image de Stouff avec une maman...
1: Voilà.
0: Ouais. Moi, je pense pas. Je pense pas que ce soit Stouff.
4: J'ai mis
0: je
4: moi,
0: la connais depuis
4: moi,
0: 20 ans.
4: Je suis pas sûr.
0: Alors, attends. Corentin, il a mis moi...
4: Mais je suis pas sûr.
0: Mais je suis pas sûr.
4: Ouais.
1: T'es pas sûr de quoi?
4: Mais il y a un délire comme ça, mais je suis pas sûr que ce soit la merde un peu.
2: C'est peut-être son père.
4: Non.
0: Le mec, il a des dossiers, mais peut-être sur lui, mais il est pas sûr.
4: Et après, en fait, sur ce truc-là, sinon je vois Pietre. Mon, je vois pas quelqu'un d'autre.
0: Mon Tony, je voudrais voir votre ardoise, s'il vous plaît, Tony.
5: Moi, je pense que c'est Vito.
3: Non.
2: Oh non.
5: Non. Si, si. Avec son air de pas y toucher.
0: Pour quelle raison?
5: Et son gloître. Parce qu'il fait plus vieux. Il fait plus vieux depuis plus jeune. Je pense qu'il a toujours fait plus vieux.
2: Des arguments.
0: Un gloître? Quel gloître?
1: C'est un qui se redresse.
0: Très bien.
5: Je pense qu'il est grand et tout. Il fait plus
0: Monsieur
5: vieux.
0: Monsieur Vito, pouvez-vous montrer, s'il vous plaît?
2: Évidemment. Tony. J'ai mis des cerises en bas. Tony, parce que je pense qu'il a pas de patrie en ce qui concerne ça. Alors maintenant, il va être papa et tout. Mais je pense que dans sa jeunesse, à mon avis, mère, pas mère, frère, sœur, etc.
0: Il y va. Je donne ma réponse.
4: Vas-y.
0: J'ai mis Coco, mais pas moi.
1: Corentin.
0: Corentin.
1: Ah.
0: Parce que je pense que Corentin, un samedi.

0: soir. Avec un petit peu d'alcool.
1: Surtout ouais.
0: Une maman de stifleur ouais, qui oui. le drague un peu. Ouais. Mon Corentin est capable d'y
2: un
0: aller.
2: Un cabanon et hop.
1: Ta gueule.
3: Tu peux t'appeler maman.
0: Et c'est possible. Ah, visiblement, il y a un dossier sur le cabanon chez Pietre.
2: Moi, j'ai mis Stouff, mais je la connais l'histoire.
4: Mais alors.
1: C'est mec, tu es vraiment premier.
0: Alors,
1: je suis pas sûr que ce soit moi.
0: Est-ce que c'est Corentin?
1: Bah pour le coup.
0: Mais c'est quand même assez rare d'avoir quelqu'un qui va dire c'est peut-être moi, mais je suis pas sûr.
1: Oui, mais en fait, c'était pas un pote, moi, c'était une pote. La mère d'une pote.
0: Ouais.
1: Donc, c'est pas moi.
5: C'est vrai que ça n'a rien à voir.
1: Ah oui, effectivement,
0: ouais. Non, mais c'était peut-être une pote.
1: Non.
0: On l'a pas genré.

0: Ouais.
1: Qui a la réponse?
2: Pour le coup, je...
3: celui qui l'a fait, il a la réponse.
4: Mais c'est peut-être un ou une pote, mais on a peut-être non-genré le...
3: Non-genré.
4: Mais à mon avis, cette histoire-là, tu me l'as déjà racontée. Est-ce que quelqu'un a déjà fait... Qui, alors on va faire mieux, qui n'a jamais fait l'amour avec la maman
1: d'un ou d'une pote?
4: D'un ou d'une pote.
1: Lève
4: moi, Stouff, Pietre, Vito. Ah, il en reste deux.
3: Ah.
2: C'est... Mais je te dis, c'est pas moi. Je l'aurais jamais raconté. Mais
4: Tony, c'est toi?
2: On s'en fout ici.
3: C'est moi. Je sais pas qui c'est qui a sorti le dos, mais c'est moi.
2: Merci les potes.
1: Est-ce
2: en fait,
1: t'en fais pas.
4: Est-ce qu'on peut en savoir un petit peu plus?

0: Non, Nicolas.
1: Et du coup, on était à l'école ensemble et tout, donc je la connaissais depuis que j'avais 8 ans.
2: Oh,
1: et vers 20 ans, un soir, je la retrouve en boîte, parce qu'il y avait la soirée d'un pote à moi et tout, et l'anniversaire, on se reparle et tout.
3: Et là, t'avais 22 ans, t'avais plus 8 ans.
1: Et elle avait 42 et voilà.
3: Aïe, aïe, aïe.
2: Et est-ce qu'après, vous avez pu vous reparler?
1: On est resté ensemble, je pense, 6 mois.
2: Est-ce que... Ah, quand même ?
1: Ouais, ouais.
2: Ah, bah, c'est une histoire d'amour.
1: Ah, ouais. Bah, elle était amoureuse, elle. Oui.
3: Ah, ouais.
4: Et ton pote, du coup, quand t'allais chercher le petit à l'école, c'était ton pote?
1: Mon pote, il le sait pas.
2: Ah, quand même. Elle avait quel âge?
1: Elle avait 42, j'en avais 20.
2: Elle était sympa, Madame Macron.
1: Elle était très, très sympa.
5: Et enfin, son pote le savait pas.
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5: Il l'a appris maintenant. Allez, on arrive avec toute l'équipe dans un instant. Il y a aussi Ugel qui arrive sur Europe 2 juste après les infos. Bienvenue. Les infos, c'est avec Jérémy Desiderati. Salut Jérémy.
7: Salut Vito, bonjour à tous. Le simple t-shirt ne suffit plus aujourd'hui. Malgré un temps dégagé, c'est la fraîcheur qui domine. Et je vous raconte tout ça d'ici la fin de ce flash. La cour d'assises des Ardennes d'abord a rendu aujourd'hui son verdict dans l'affaire Loana. L'homme de 60 ans accusé d'avoir violé et tué la fillette de 10 ans en 2023 à Sedan a été condamné aujourd'hui à 30 ans de prison avec une peine de sûreté des deux tiers. Condamnation moins lourde que celle réclamée par l'avocat général. Le suspect avait reconnu les faits lundi lors du premier jour du procès. La justice va peut-être devoir se pencher sur une toute autre affaire. Un policier municipal de Carcassonne, membre bénévole du service d'ordre du Rassemblement National, fait l'objet d'une enquête après la diffusion de propos racistes, sexistes et complotistes tenus lors d'une patrouille. Une

0: Dites-moi pas que c'est pas vrai. Est-ce que mon équipe est en pleine forme?
1: Oui.
2: Ça va.
0: Vous avez été bon. Vous avez été bon. Ouais. C'était bon, il paraît que la France s'est arrêtée de rouler. Les gens vous écoutaient, ils disaient waouh.
1: Il n'y a plus de bouchons là.
0: Ils disaient waouh, waouh, waouh. Qu'est-ce qu'ils sont mangés maintenant dans le Stade de France?
1: C'est complètement crazy quoi.
0: Bon, ça va ma petite stouffinette?
2: Bah, depuis deux minutes, oui.
0: Non mais alors, je vais vous expliquer. On est passé d'Europe 1 à Europe 2 et je vais vous expliquer. On s'est retrouvé avec Stouff. Avec une espèce d'analyse de l'immeuble et on s'est dit. Et pourquoi on fait le tour comme ça? On est con, il y a un ascenseur juste à côté. Et en fait, on se rend compte que ça fait 15 jours. Qu'on fait tout le tour de l'immeuble pour attendre des ascenseurs pour arriver là, alors qu'il y en a un qui est collé au côté, qui arrive à côté.
3: C'est celui que t'as pris, Pietre?
4: Moi, je suis venu à pied, moi.
2: Et vous, voilà, vous savez ce qu'il y a encore de plus près, oui, c'est les escaliers.
4: Les escaliers, ça s'appelle. Il y a deux étages.
0: Oui, s'il te plaît.
2: Un coup d'ostana, et puis hop.
4: En attendant, j'étais là avant vous.
1: Oui, t'as pris l'ascenseur pour aller à la cantine.
0: Alors que c'est en bas.
3: C'est moins compliqué encore.
0: Il n'y a qu'à descendre. Bon, est-ce que tout le monde va bien? Oui, ça va.
1: Oui.
0: Ça va dans l'émission aujourd'hui. Qu'est-ce qu'on va faire? Alors, je vous parlerai. Ah, on va refaire le coup du kebab?
2: Mais oui.
3: Ah.
0: J'aime bien. J'ai l'impression que cette séquence, ça vous fait rire. Quand on essaie de. C'est Céline qui tente d'acheter un kebab.
3: Ah, mais elle n'y arrive pas jusqu'à présent. C'est...
0: Et elle veut parler à Thomas?
3: Thomas
0: Tognon.
2: Ah oui.
0: Est-ce qu'il est pas là, Thomas? Faut toujours commencer comme ça. Faudra le faire. Est-ce qu'il est là, Thomas? Nous aurons tout à l'heure. Tiens, on refera un petit tour sur les news que vous avez peut-être ratées ce matin. On aura un vaut mieux avoir. Le retour.
1: Oh là, non.
0: Qu'est-ce qu'il y a? Oh là là.
4: Ça,
0: non.
4: C'est dangereux, ça.
1: Ah non, mais ça.
2: Mais ça, je connais pas, moi.
0: Qu'est-ce que le.
3: Ah,
0: il ne connaît pas.
3: On l'a trouvé.
0: Le vaut mieux.
2: Mais tout le monde joue.
3: Tout le monde joue.
4: Bah si. Tout le monde. Même Sébastien.
0: Comment?
4: Mais toi aussi, tu joues.
0: Ah bon?
4: Oui.
0: Achetez pourquoi?

0: ça arrive. Enfin, ça arrive. Ça arrive, ça arrive de se faire gauler. Ouais, c'est arrivé. Du coup, elle a décidé de se venger en lui faisant croire qu'elle lui avait prévu un week-end dans un parc d'attractions. Ce qu'il faut savoir, c'est que son copain est un immigré mexicain.
1: Aïe.
0: Du coup, au lieu de l'emmener dans le parc, elle l'a conduit, après lui avoir donné deux, trois petits somnifères et qui faisait gros dodo, elle l'a conduit à la frontière où les policiers l'attendaient. Il a été arrêté pour situation irrégulière.
1: Vous
0: savez que ça, c'est plus une vengeance, c'est l'étape du dessus.
1: Ah bah grave.
0: C'est, vous savez qu'on dit que quand il y a une phrase qui dit « Quand une femme est en colère et qu'une femme se venge, Dieu prend des notes ».
2: Le diable prend des notes.
3: Eh oui.
0: Parce que non.
1: C'est pour ça que non.
0: Allez. Est-ce que ça vous est déjà arrivé de vous venger du ex idée que vous avez eue que vous n'avez pas fait? Attention.
3: Moi, c'est une petite vengeance, mais c'est un peu chiant. Je l'avais envoyé ses mails. Enfin, je l'avais abonné sur des sites à des hôtels, des machins, des magasins, des trucs.
0: Ah, drôle.
3: Je mettais son mail partout. Ok,
0: c'est
3: drôle. Recevoir ces newsletters pendant des mois et des mois.
0: C'est marrant. Ça a dû prendre du temps, mais c'est marrant.
1: La classique, les pizzas. Commande de pizza.
0: T'as fait ça.
1: 60 pizzas, ouais. Allez, démerde
3: avec ça,
1: maintenant.
3: Ananas,
1: en plus. Tout dégueulasse.
0: Que des hawaïennes.
1: Voilà, ça.
0: Double allez. Portion ananas. Ouais. Stouff.
4: J'ai crevé le pneu de sa bagnole.
0: Oh ah ben voilà. Et ben ça, voilà. Ça bah, c'est.
4: Non mais
0: nous on toucherait jamais les voitures.
4: J'ai su. Enfin, il y a très longtemps, dans ma jeunesse, le mec me trompait et j'ai retrouvé qu'il était avec une nana dans un hôtel. Sa bagnole était garée sur le parking de l'hôtel.
1: Ah bah oui.
4: Bon, il me dit deux, bam, allez, vas-y, dégage. Et donc j'ai crevé le pneu de sa bagnole.
3: Ouais. Bon.
4: Et voilà.
3: Il était dans le coffre.
4: Voilà.
0: Il y a trop.
2: Alors moi, une fois, oui, vite fait, ça m'est arrivé, une copine, une ex qui ressortait avec un pote à moi, j'étais dans une soirée avec eux, elle repartait le lendemain en TGV, je sais pas quoi, en province, et je lui ai calé un claquos tout pourri dans son sac juste avant qu'elle parte. Et apparemment, elle est montée dans le train, s'est dit mais qu'est-ce qui pue et tout, et en fait, elle a retrouvé en arrivant chez elle que c'était le claquos qui lui a pourri son sac.
0: Je suis jamais vengé, moi.
3: Non.
0: Jamais fait de truc.
3: Tu tournes assez facilement la page.
0: Moi c'est fini, l'histoire elle est passée. J'ai jamais.
4: Non,
1: merci,
4: non. Tu leur donnes juste des noms chelous.
0: Je leur donne des. Oh non, oui, mais non.
4: On ne peut pas dire. Elles vont se reconnaître.
0: Non, il n'y a pas besoin de se reconnaître.

0: C'est
1: oui, capable.
0: Oui, c'est clair. Est-ce que je pourrais avoir Thomas?
1: Non, il n'y a pas Thomas, c'est Murat.
0: Ah, il n'y a pas Thomas. Bah, dis, faut que tu appelles Thomas Tognon. Il est. Il n'y a pas Thomas, il ne travaille pas aujourd'hui. Travaille pas. J'appelle, c'est pour savoir ce que vous faites là. J'aimerais me faire un kebab. J'ai très envie d'un kebab. Je pense que j'ai.
1: Oui,
0: j'ai envie de ça. Là.
1: Sur place. Sur place, on porte.
0: Sur place, je peux pas le faire. Si je me déplace, j'ai trop de monde avec moi qui chante tout le temps. C'est très pénible, je peux pas vous raconter. Mais je veux jouer un kebab.
1: Qu'est-ce que Bien cliché.
0: Qu'est-ce que t'as de bon comme. Comme kebab, qu'est-ce que tu fais comme kebab? T'as quoi comme modèle, comme option, tout ça?
1: Il y a tout. Il y en a tacos, il y en a doner kebab, il y en a chicken tikka, il y a tout.
0: Il y a les chicken tikka.
1: Oui, Abbé.
0: C'est quoi les chicken tikka?
1: Abbé, j'ai beaucoup de clients, fais vite.
0: Ah mais ça, moi je prends, alors ce que je fais c'est que je prends et puis faudrait me l'emmener là, à l'hôtel. Genre, je t'envoie quelqu'un, c'est pas un problème.
1: Non, livraison c'est Uber.
0: Ah ben, je connais pas cet homme-là, mais je t'enverrai quelqu'un qui s'appelle Hubert, je te promets. J'ai une question. Quelle forme il a, le kebab? Si je prends un kebab standard, quelle forme il a?
1: Formule kebab, dessert avec boisson.
0: Mais c'est pas ça que j'ai demandé. J'ai demandé la forme qu'il a. Parce
1: oui,
0: que...
1: formule.
0: Non, la forme. La forme qu'il a, je n'ai pas dit la formule, je dis la forme.
1: Ah ben, tu ne cries pas comme ça sur moi.
0: Je crie pas, c'est trois fois que je dis quelle forme il a. Tu me donnes la formule. Je ne t'ai pas demandé la formule, je t'ai demandé la forme.
1: Tu veux commander, tu viens sur place.
0: Mais non, je peux pas, je t'envoie ton copain Hubert, je ne sais pas comment il s'appelle. C'est pas ce que je te demande, je te demande quelle forme il a.
1: Forme kebab, comme...
0: Oui, mais c'est rond.
1: Excuse-moi, je comprends pas. J'ai pas compris.
0: C'est rond, c'est carré. Moi, je t'explique ce que j'aimerais trop, là.
1: Ouais.
0: Moi, ce que j'aimerais, c'est celui qui a en forme titanique. C'est qu'il est en pointe et puis un peu vers le bas. Si c'est possible, tu peux me le faire comme ça ou pas?
1: C'est plus au téléphone, là.
0: À la fin, il faut qu'il se coupe en deux. Puis on le mange par le
1: milieu. Téléphone, là.
0: C'est Céline.
1: C'est une blague.
0: Tu m'as reconnu.
1: C'est ton Ahan, c'est toi, Abbé. C'est toi, tu fais la blague.
0: Non, je fais pas la blague.
1: Tonahan, c'est toi?
0: Non, Thomas, je te fais pas. C'est pas une blague. Je serais envie d'un kebab, Thomas.
1: Thomas, Tonahan, Abi. Tonahan,
0: oui, d'accord. Oui, si tu veux. Alors, je te paierai demain, par contre, parce que j'ai pas de liquide. Il faut que je fasse un aller-retour au Québec. Là, je vais prendre. Et puis après, je te ramène les sous et je paye. C'est possible? Tu peux me faire le kebab? Tu me le fais?
1: Oui. Pas
0: de
1: problème.
0: Je suis tellement contente! Enfin, quelqu'un qui me fait un kebab, j'en peux plus de manger des trucs là avec des trucs partout.

0: Restez avec nous, il y a une étude sur laquelle on est tombé. Une étude intéressante qui concerne les enfants et leur comportement. Ah, on arrive à voir si ça vient de la sensibilité du père, de la maman et tout et tout. Je vous explique tout ça dans un instant. Le vaut mieux avoir aujourd'hui de compétition. Ah, ah si. Et tout le monde va y passer. Ah, oui. Vaut mieux avoir à manger ça ou l'autre. Vaut mieux avoir à faire ça ou l'autre. J'adore ce moment.
1: Moi aussi j'adore.
0: Il y aura l'appel promo.
1: Parce que j'ai le tien là.
0: Ah oui.
2: Allez.
0: Restez non. Avec nous, c'est temps.
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0: Je donne des sous, j'ai le droit de regarder.
1: Rien du tout.
0: Allez, d'accord. C'était pas mal. On revient. 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

0: Twitch, TikTok et Facebook, il y a Stouf, Pietre.
1: Salut.
0: Nous avons mon petit Corentin qui est là, on a Vito qui est là aussi. Le retour du vaut mieux avoir dans un instant, deux situations, vous en connaissez qu'une, vous n'avez pas la deuxième. Mm-hmm. Donc vaut mieux avoir et vous choisissez de faire la première ou l'autre et vous devrez faire l'autre en partant dans l'inconnu.
2: Oh là là, ça va être bon.
0: La belle promo tout à l'heure, nous appellerons des casernes. Elles sont en grève, on en parlait tout à l'heure dans l'émission. Tiens, juste avant, tout à l'heure sur Europe 1, ils sont en grève, les pompiers. Alors, c'est une forme de grève de protestation, parce que demain, votre maison, elle brûle, ils viennent.
1: Oui, bah
0: donc
1: oui.
0: C'est une grève symbolique, de mécontentement. Parce qu'ils veulent plus de moyens, ils veulent plus de camions, ils veulent renouveler un peu à la fois le parc, et pas que ça. Ils veulent être un peu plus considérés, donc ils sont en grève.
3: Puis des vrais moyens d'action, quoi.
0: Nos camarades pompiers, voilà.
3: Ils ont des bombes à bois avec des lance-pierres, là, tu sais.
4: Ah oui, ça suffit pas.
0: Tu sais, les trucs que t'avais dans les bars dans les années 70, tu mettais une cartouche de CO2, si t'avais de l'eau, ça faisait.
3: Oui, c'est ça.
0: Tu mettais ça dans les cocktails. Ils ont... On n'éteint pas grand chose avec ça. Nous aurons. Qu'est-ce qu'on aura tout à l'heure? Ah, un lapsus, tiens, d'un animateur. Ça m'a beaucoup fait rire, ça aussi. On en parlera tout à l'heure. Le ni oui ni non. Vous voulez gagner 100 euros ou gagner 200 euros? Le principe est très simple. Jouer au ni oui ni non, tout le monde l'a joué. Tout le monde l'a fait. Tout le monde a joué à ça.
3: C'est le jeu le plus simple du monde et drôle.
0: Évidemment.
5: Il est facile en plus.
0: Tiens, demain, je ferai rejouer Vito parce que la dernière fois qu'il a joué, il a tenu 16 secondes.
5: Ouais.
0: C'est vous dire.
5: Mieux faire. Ouais, je vais battre mon record.
0: C'est vous dire, si nous avons un génie autour de cette table, vous battez un membre de l'équipe, vous prenez 100 euros. Vous faites plus d'une minute, mais attention. Je veux ni oui, ni non, ni ouais, ni ni si, ni ouais. Voilà. Ouais. Et je veux des réponses rapides. Parce que si c'est est-ce que ça va aujourd'hui?
1: Ouais, non, ça marche pas.
3: Peut-être.
5: Ça veut rien dire.
0: De façon affirmative. Ouais, vous voyez, non, faut répondre, sinon je vous ferai perdre. Mais ça me gênerait parce que je vous aime. Courage à celles et ceux qui sont en voiture, qui sont dans les bouchons, ça n'avance pas. Ma chérie, elle est dans les bouchons. Elle fait un bisou, elle nous écoute.
4: Ouais. Bisous, net.
0: Bouchons. Ah, avance pas. Bouchons dans toutes les grandes villes.
5: Du coup, t'as ramassé un peu.
0: Sortie de ville, comment?
5: Bah, c'est ta faute, quoi. Du coup, c'est toi qui as ramassé.
0: J'ai ramassé quoi?
5: Bah, c'est ta faute.
1: C'est ta faute, les bouchons.
0: Non, elle l'a pas fait. Elle l'a pas fait, parce que d'habitude, j'ai droit. Oui, ça n'avance pas. Bah oui, bah voilà, bah qu'est-ce que je fais? Bah j'en ai marre, bah j'arrête.
3: Moi, ma chérie, elle essaie toujours de trouver le moyen de me dire que c'est de ma faute, et après, elle m'appelle pour être sûre du truc.
0: D'accord. C'est-à-dire, comment ça se...
3: Moi, c'est systématiquement de ma faute. Elle flingue la voiture, c'est parce que je l'avais mal garée. Il y a toujours un truc. Elle glisse dans l'escalier, c'est parce que j'avais, soi-disant, laissé traîner un truc.
0: Oui, ouais. Enfin,
5: c'est peut-être pas forcément faux tout le temps.
0: Oui, ouais. C'est peut-être parfois un peu de ta faute quand même.
3: La peau de banane, je l'avais mise dans l'escalier.
0: Une info est tombée, et vous le savez que des fois, il y a des recherches qui se font. Vous savez que les recherches, ça coûte de l'argent. À chaque fois que vous entendez dire l'institut machin, une recherche selon la faculté d'études, ça coûte beaucoup d'argent. Je

0: Moi, on me reproche de le faire aussi, moi. Quand bah je m'ennuie de décrocher, mais au moins on me dit c'est pire parce qu'en plus tu regardes ton téléphone, ce qui est encore moins.
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0: Le vaut mieux avouer arrive dans un instant.
2: Le pire c'est que tu regardes ton téléphone mais avec le son à fond.
3: Ouais.
4: Une vidéo. Je te jure.
5: C'est vrai.
0: Alors, vous savez, les chats qui jouent du banjo.
2: Oui, bah oui.
0: Ça ne se rate pas. Tout va bien. C'est Europe 2. C'est

0: Ça c'est Tennis Wins, reste avec nous. David Guetta arrive dans un instant sur Europe 2. J'adore ça, ça me met de bonne humeur.
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0: J'ai vu que Gabriel Attal a commencé sa tournée des 1000 bistrots. Bah, il en a fait deux.
4: Ouais.
0: Il lui en reste encore 998. Moi, je vous dis qu'il ne va pas au bout.
5: Ah ouais.
0: Il n'en fera jamais 1000.
5: Oh, puis il y en a dans certains, il va être accueilli, je pense.
0: Ah bah. Oui. Ah, il y a des régions de France, ça va être, ça va être accueilli partout de la même façon. Bon, en tout cas, voici le grand retour sur Europe 2 du très célèbre, jamais égalé, inventé par nous, qui cartonne sur notre chaîne YouTube, sur les réseaux sociaux, qui font que les gens disent encore.
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0: Évidemment, bien sûr, on avait fait un jeu de société.
6: Ça. Ah bon, oui.
0: Voici le vaut mieux avoir.

0: 8,
1: oh, j'ai mal.
0: 7, 8, 7, 6, 8, 7, 8, 6, 5, 5, 4, 3,
2: 3,
0: 3,
1: ça fait mal, ça
0: 4.
1: Brûle, ça brûle, je vais être rouge.
0: Allez, vas-y, allez, c'est allez, bon, vas-y, Mastou, bravo,
3: bravo,
0: ouais,
3: bravo,
0: voilà,
3: bravo,
0: c'est bien, Mastou. Voilà, c'est excellent. Voilà.
2: J'ai plus de la moustache.
0: Allez, donc on enchaîne avec. C'est qui le prochain? Pietre.
3: Voilà. Allez, mon Pietre. Moi, je suis chaud.
0: Qu'est-ce qu'il vaut mieux avoir? À appeler ton ex pour lui dire que t'as encore des sentiments pour elle.
1: Oui. Ça prendra, tiens.
3: Louis, l'autre, j'en ai rien à foutre.
2: Sois joueur.
3: Non. J'ai déjà eu assez de
0: problèmes. Je veux pas être joueur.
3: Non, non, l'autre. Bah, je suis joueur, l'autre.
0: L'autre. Ah, je boire 5 gorgées de ton thermos.
3: Oh, oh c'est génial. Bon,
2: fais l'autre. C'est
3: oh là là.
1: De toute façon, c'est normal.
0: Mais des fois, ça peut être sympa aussi, hein.
2: Ah mais
0: ouais, ça peut être, bah des fois ça peut être très
1: non,
0: gentil.
1: Non mais attends, c'est pas juste là.
0: Bah oui, bah ça peut être très gentil, c'est pas que des trucs salauds hein.
1: C'est son Robios là, je sais pas quoi.
0: Robios. C'est de la Robiole, c'est de la Robiole. C'est là, allez, on y va. Allez,
2: va,
0: allez, une gorgée pour papa. Hein.
3: Ah,
0: oui, c'est pas bon.
3: Ah, il est froid,
0: il y a un truc qui va pas.
3: Non, c'est qu'il est froid.
0: Je sais pas, il y a un truc dedans. Allez, on y va, on en reprend une. Allez, on en reprend une, c'était 5. Qu'est-ce qui se passe? Il y a un truc dedans?
3: C'est pas très bon. Ouais.
2: Attends, il manque un peu de truc.
0: Pour Corentin.
3: Ah, mais c'est qu'il y avait la moustache de Stouff qui est tombée dedans.
0: Faut l'avaler, Pietre. Il faut y aller. Ah, si. Bah, si, faut y aller.
3: Ah, les bâtards!
0: Merci. Pour Corentin.
2: Ah, moi, je vais prendre cher.
0: Vaut mieux avoir un manger, un œil de barracuda.
1: Oh, non.
0: Frais?
1: Non.
2: Ou l'eau. Je sais même pas à quoi ça ressemble.
4: Ah, c'est immonde, mec.
0: C'était dans la chanson
4: de
0: Claude
4: François. Ah, mais c'est pas possible, donnez-moi de l'eau.
0: Barracuda.
3: On peut lui montrer avant ou...
2: Vas-y, montre, ouais.
0: C'est un œil de barracuda.
3: Wow.
2: C'est quoi?
3: C'est énorme.
0: C'est un gros œil. Alors, ça vient de la poissonnerie d'à côté, c'est frais.

0: dans la folie.
1: Ah, je la gerbe.
0: Vito.
1: Oh non, là, c'est bon.
0: Vito, ouais. Vaut mieux avoir à mettre son nez, c'est pas un cadeau ça, dans la chaussure de Coé pendant une minute, ou l'autre.
2: Moi je sais lequel.
3: Tu plus des pieds toi.
0: Je suis levé surtout depuis 5h du mat, les gars.
4: Ça, je pas des pieds.
0: J'ai beaucoup. Il fait beau. C'est pas une question de très propre, ça dépasse la propreté. C'est qu'à un moment donné, on est en fin de journée.
1: Ouais, mais
0: il
1: là,
0: fait 30 degrés, 28 degrés dans le studio.
1: Mais l'autre, il va falloir que je mette le nez où là après.
0: Ah bah, c'est c'est peut-être pas du tout ça, ça n'a peut-être aucun rapport.
1: Je pense que je vais prendre la chaussure.
5: Tu te dégonfles.
1: Bah oui, je vais prendre la chaussure.
2: Pourquoi tu te dégonfles?
1: Je vais prendre la chaussure.
5: Et pas sport.
1: Je vais prendre la chaussure.
0: Ma chaussure, si, par contre.
2: Ils sont vraiment. Mais elles sont neuves, celles-là.
0: T'es sûr?
1: Non, elles sont pas neuves, il les met tout le temps en plus. Putain.
0: Voilà. C'est l'autre, c'était mettre ton nez sous les selles de Corentin pendant 50 secondes.
1: Oh, wow, j'ai gagné.
4: Mais viens, wow, mec, ouais. Je sens pas
0: des. Allez, mon champion. Allez.
1: Ça sent rien.
0: Mais je crois que ça sent
1: ça
0: rien.
1: Sent
0: en fait.
1: Rien.
2: Oui, non,
0: je crois que ça sent rien. Je crois que je les ai depuis ce matin, mais ça ne sent plus rien.
1: Donc je peux rester une minute si vous voulez. Mais... vous avez pas un œil de
0: on dirait le gars qui reçoit un coup de fil. Alors, avec un téléphone chaussure. Oui, allô. Ça ne sent rien vraiment.
2: Ouais, il reste une minute. Hein.
0: Il reste moi.
5: Ah oui. Ah,
2: soit
5: oui,
2: on vient après la pub.
5: Non, non,
0: je réfléchis. Je réfléchis.
2: Vas-y, il faut le temps. Il faut le temps.
0: Donne le premier. Donne le premier, vaut mieux avoir.
2: Non, non, parce
0: que. Si, j'aurai le temps de la réflexion.
2: Non, non, non, non, il ne faut pas lui dire, je pense.
4: Non, il va aller demander.
2: Non, il va aller demander.
0: Non, non, je ne vais pas.
5: À mettre son petit doigt dans les fesses. Non. Dans une tapette à souris ou l'autre.
0: Oh,
4: facile.
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0: Tu dois. Laissez-moi deux minutes.
2: Ah, mais c'est une grosse tapette à souris.
0: Laissez-moi deux minutes. On en parle dans un instant.
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0: 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On l'a déjà eu dans le classement. Ça vient de remonter et d'arriver à la première place d'un coup.
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0: C'est le retour des bonbons, fameuse Takeda.
2: Encore.

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0: Le responsable de l'émission, sa chérie est toujours à l'hôpital, la petite n'est toujours pas sortie.
1: Elle ne veut pas voir son père, je crois.
2: Ouais, je crois.
0: Et je crois que c'est long, long, tout se passe bien, hein.
3: Oui,
0: pas de complications.
3: Ça mais dépend des grossesses.
0: Voilà, donc je crois qu'ils font marcher la maman et tout, machin. Voilà, oui,
4: pour, bien de faire marcher Tony aussi.
0: Franchement.
2: Non, il doit être dans son fauteuil en train de critiquer. Ouais, je crois il va plus vite.
3: Je pense que tu devrais faire des squats, là. Mais
0: je ne crois pas que sur les deux, il y en a un qui a plus besoin de marcher que l'autre. Mais nous aurons donc tout à l'heure le point maternité. Nous aurons des révélations sur un prof. Mais nous étions au cœur du Vaut mieux avoir. Stouff a voulu avoir une moustache à la moutarde.
1: Ouais. Mm-hmm.
0: Corentin devait avaler un œil de barre. Il l'a pas de barre à coude, il l'a pas fait.
5: Ouais. Donc là, tu prends un point négatif.
0: Tu prends un point négatif.
3: Ah, mais c'est pas grave.
0: Tu
3: pars.
0: C'est-à-dire, ouais, c'est négatif. Je sais pas ce que ça veut dire, mais c'est négatif.
2: Ça va se payer, quoi.
0: Pietre devait.
5: J'ai bu boire 5 gorgées de mon breuvage.
0: Il y en a
5: bu
0: qu'une.
5: Ils m'ont mis plein de saloperies dedans.
0: Tu pars avec un point aussi négatif.
3: Négatif.
5: Ah ouais.
3: Bah oui.
4: Moi j'ai eu trop de chance.
0: Vito devait respirer ma chaussure pendant une minute.
4: Je suis régalé.
3: Il l'a mangé.
0: Je ne sens pas des yeps. Et si je l'avais pas retiré la chaussure, il aurait encore le nez dedans. Tellement il trouvait ça presque sympa.
5: Et là, on est arrivé à toi.
0: Alors, on y va.
5: Tu as eu comme proposition dans le Vaut mieux avouer à mettre son petit doigt dans une tapette à souris.
1: Petit doigt.
3: Mais oui.
5: Ou l'autre.
4: Ah oui. Et faut pas que tu fasses la technique là.
5: Faut qu'après tu nous présentes ton doigt dans la tapette à
0: souris. Bien sûr, puis si possible, fouer laisser mon ongle.
3: Mais pense aux vues.
0: Oui. Mais après, n'hésitez pas peut-être à mettre un truc avec des pics, tu sais, comme un piège à loup.
3: Exactement.
5: Sinon, tu as l'autre.

0: à mettre un truc avec des pics, tu sais, comme un piège à loup. Oui.
1: Exactement. Sinon,
0: ben oui.
1: Tu as l'autre.
0: L'autre, et alors l'autre, j'ai comme l'impression que ça va être ton zizi ou une oreille.
2: Non. Oh non.
1: Vous augmentez, par exemple ?
3: Rien dire. Ah, ça c'est pas mal, ça se trouve c'est ça. Et c'est pire.
0: Je prends. Je prends tous les doigts de la tapette. Je prends le doigt. Le doigt.
1: Le doigt dans la tête de la souris.
3: Eh, t'as vu qu'il n'y a pas eu de truc bien dans l'autre depuis le départ.
0: Ouais. Je prends le doigt.
3: Tu prends le doigt ?
0: Je prends le doigt.
1: Très bien. Et on va tous scotcher le doigt.
0: Ramener la tapette. C'était quoi l'autre ?
3: L'autre, c'était mettre le petit orteil.
1: Ah, oh là là là.
2: T'as eu chaud, toi.
0: Je pense qu'on a une sensibilité très forte avec le petit orteil. Je connais celle-là, vous savez qu'elles sont vénères.
4: Ah, faut les mettre en...
0: Vous savez qu'elles sont vénères.
4: C'est la technique
0: je vous le dis. Attendez, les amis, je vous le dis, elles sont vénères de chez vénères.
4: Arrête.
0: Mais arrête quoi, je vous en ai lancé dessus la dernière fois, je sais bien, c'est moi qui les ai faites.
4: Tiens,
0: regarde toi.
1: Aïe.
0: Allez, mais je vais le faire. Ah, j'ai oublié de tout faire.
5: Ah non, parce qu'ils l'ont pas ouvert.
0: Oui. Bon.
5: C'est vrai que, ah oui, mais si je la fais là, elle va me claquer dans les doigts avant.
3: C'est le risque.
0: C'est le risque. Voilà, évidemment, on ne fait pas d'omelette sans casser.
1: Et tu renifles la chaussure en même temps, Vito.
3: Qu'est-ce que tu fais là ?
5: Je sais pas, je vais la poser quelque part, mais.
1: Attends.
3: Elle est chargée là ?
5: Ouais.
4: Oh là.
1: Chargée ! Pas bien.
3: C'est vrai que celles-là, elles sont vénères. Celles-là, elles sont faites pour les rats de Paris, celle-là.
5: Elle est sensible.
1: Allez, pose doucement, Voilà.
3: Donc, allez. Tu poses ton doigt sur le petit truc jaune.
0: Elle est très vénère.
1: Allez, mon champion.
0: Ça.
1: Allez, mon champion.
0: Elle est très vénère.
3: Et je veux qu'elle reste accrochée. Hein.
1: Ouais.
3: Y a pas de. Je fais. Et elle se barre.
1: Et pas de gros mots. Pas de gros mots.
5: Et on veut du sang. Hein.
6: Vous êtes fou.
1: Pas de gros mots. Non, tu le mets pas comme ça,
3: Sur l'ongle.
0: Et si je mettais ma langue aussi.
1: Non,
0: mais vous êtes cinglé. C'est un

0: elle va pas en travers dans le truc.
1: Et pourquoi elle irait pas en travers la souris? Qu'est-ce qui dit que c'est pas une travers, une souris qui marche en travers?
2: Une souris crabe.
3: Pourquoi j'ai dit oui moi?
0: Bah oui.
2: Ah, pense à ton petit doigt de pied. Hein.
0: Ouais, vas-y.
1: Hein?
2: Pense à ton petit doigt de pied.
0: Hein. Mais là, ça va rien faire, il le met de travers.
1: Bah vas-y, mets-le.
0: Bah, tu veux que je le mette?
1: Vas-y.
4: Non,
5: ça va rien
4: faire.
0: Non,
4: Corentin!
0: Je le
4: mets
0: droit. Non, je le mets en travers.
1: Mets-le en travers.
4: Non, c'est en
0: dessous.
4: Ça fait rien.
1: Évidemment que non. Ah non, t'as fait un bond d'un mètre. Évidemment que non, ça fait rien.

0: conditions seront très lumineuses demain. La météo, c'est juste après les infos. Comment éviter la censure tout en faisant des économies? C'est la mission périlleuse confiée à Sébastien Lecornu pour le budget 2027. Le Premier ministre envisage notamment de réduire les indemnités des ministres et de leurs conseillers. Le chef du gouvernement promet aussi aux grandes entreprises une baisse de leur contribution exceptionnelle à l'impôt sur les sociétés. Votre budget en prend un coup à chaque passage à la pompe. Les prix des carburants sont en forte hausse. 2,26€ le litre de diesel, près de 2,10€ pour le sans-plomb 95. Une flambée que l'on doit à la reprise des tensions au Moyen-Orient. D'ailleurs, le prix du baril du pétrole a dépassé ce matin les 100$. Après une réunion à Bercy aujourd'hui, aucune nouvelle aide n'a été annoncée par le gouvernement. La nuit fut agitée du côté du Plaza Athénée. Deux individus se sont introduits dans le palace parisien cette nuit en escaladant la façade jusqu'au 7e étage. Ils ont pénétré dans une chambre avant de prendre la fuite avec plusieurs objets de valeur, dont une montre estimée à 600 000€. Les deux suspects sont toujours recherchés.
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0: Du chaud au frais, le changement de décor est radical aujourd'hui. Le mercure peine à dépasser les 20 degrés en ce moment dans la moitié nord. C'est le cas à Lille, à Rouen ou encore à Paris. Une fraîcheur accompagnée d'un ciel plutôt calme pour une bonne partie du pays. Conditions plus chaudes mais aussi plus couvertes en revanche dans le sud-est. Les bords de la Méditerranée, tout comme le reste du territoire, vont retrouver un beau ciel bleu demain et un thermomètre plus agréable. 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
5: Mais dites-moi pas que c'est pas vrai! 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
6: Oui, mais on n'avait pas fini là.
7: Ouais, ouais. J'ai des messages, moi.
5: C'est quoi?
7: Sur YouTube, Coco Salopio t'échappe toujours au défi.
6: Eh non.
7: Ah oui. On a aussi, si Coé ne met pas son doigt dedans, tous les auditeurs vont être déçus. Voilà, Joël sur Facebook, la VAR dit qu'il faut rejouer la tapette à souris.
6: Ah oui,
7: la
6: VAR. On a rechargé la tapette.
7: Ben qui nous dit, moi je suis l'équipe, je te laisse tout seul pour finir l'émission.
8: Non, mais c'est bon, rien de vrai.
7: Tout le monde demande. Oh, Coé le froussard, nous dit Fanou. Coé, tu dois mettre ton doigt, The Joey Bartim. À refaire.
9: Commissaire.
7: Il n'y a que ça.
6: Allez, mets-y un doigt.
7: Je propose une grève générale.
5: Froussard de quoi?
7: Mauvais joueur.
5: Mais pas du tout. Mais c'est pas parce que je ne veux pas j'attendre de.
7: Voilà. Ouh, tu es hué, voilà.
5: Ouh,
6: mais je vais le faire.
5: T'as déçu les gens, les enfants.

0: Est-ce qu'on peut s'occuper de moi, s'il vous plaît?
1: Oh, démerde-toi.
0: Il y a un extrait d'une émission de radio qui tourne sur les réseaux sociaux. Ça se passe chez RFI. J'en avais parlé il y a deux jours sur Il y en aura pour tout le monde. C'est un journaliste qui doit donner le nom d'une ville allemande. Mais ce qu'il faut. Ah oui, mais c'est vrai qu'on n'a pas. C'est le nom du parti, si je ne sais pas. C'est la région.
2: Oui, c'est la région, oui.
0: C'est la c'est la région de
2: Lasnau.
0: Lasnour, non, c'est plus compliqué que ça.
2: Non,
0: mais si. Alors, il aurait pu me l'écrire, mais il l'a pas écrit. Bouge pas.

0: j'avais fait une petite erreur. En fait, c'est dans ma phrase. Je m'étais emmêlé les pinceaux. C'était concernant Gradure. Fallait lui offrir. On offrait en fait à nos auditeurs le disque d'or de Gradure. Bon, j'ai dit que j'offrais le disque dur de Gradure, mais c'est pas grave.
1: Voilà, voilà. J'avais oublié le disque dur de Grador. Voilà. C'est bon. Drôle ça.
2: Piège, jamais.
3: Oui, j'ai pas de mémoire, mais c'est évidemment que j'en ai fait.
1: Là, sa vie est un lapsus, donc de toute façon, il n'y a rien de correct.
4: Moi, c'est souvent quand on fait les imitations. Tu sais, on veut lire vite et des fois, je saute des mots ou des trucs comme ça. Mais sinon, un lapsus.
1: Non, n'en fais pas. On fait attention. Ouais. Nous, on dit tellement de conneries. Le lapsus, ça arrive souvent dans la bouche du gars qui fait très attention.
2: Ouais. Trop.
1: Comme notre ami qu'on réécoute sur RFI, donc Saxe Anhalt.
5: Donc crédible au pouvoir. Les électeurs de Saxe Anhalt, l'onde de l'Est de l'Allemagne.
1: Allez, merci, Vito.
6: Moi, l'autre jour, mais si vous en êtes même pas rendu compte, j'ai dit l'autre con.
4: Au lieu
6: Ben, bah, Pietre.
1: Eh.
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1: Restez avec nous, vous aurez peut-être à gagner le disque dur de Gradore. En attendant,

0: entraînement même une fois au Bourget, si je dis pas de bêtises.
1: Ah ouais ?
0: Sur des faux avions, tu t'entraînes, tu rentres dans un avion qui est un avion vrai mais qui est vidé. J'ai déjà fait l'entraînement, c'était chaud ça.
1: Des manœuvres.
0: Ouais, j'ai fait une fois. J'avais tout
2: le temps. Vous êtes un pompier aéronautique alors quoi ?
0: Bah, ouais, je pourrais venir sur moi, tu vois, éventuellement. Ouais, tu veux.
3: Éteindre
4: un incendie sur un avion en vol, faut que les camions ils soient.
0: Mais c'est pas en vol, ouais, c'est quand il est au sol.
5: Faut une grande lance, quoi.
0: Bon, mon camarade Julien, le principe est simple. Oui. Je t'explique, Julien. Nous, on est le matin sur Europe 2, on est l'après-midi aussi. On a besoin d'un petit coup de promo, oui, mais alors. Tu sais.
2: Je vous écoute avec Pietre, Stouff et tout ça.
0: Oh, bah, y a tout le monde, il le sait. Mais Julien, la vraie question, c'est est-ce que tu as un micro qui donne dans la caserne avec les haut-parleurs?
2: Bien sûr, on a ça pour appeler les collègues ou en cas de départ, on a du micro.
3: Alors, vous en avez pas un qui fait tout l'aéroport?
6: Non.
2: on n'a pas de micro général encore.
0: Julien, on fait un truc. Si tu fais je te donnerai un texte, tu me fais de la pub pour l'émission. Moi, en contrepartie, je fais de la pub pour les calendriers des pompiers qu'il va falloir acheter dans pas longtemps.
2: Ah, bah, ça peut être un bon deal alors.
0: Allez, papier stylo, Julien. On y va.
2: Allez, papier stylo.
0: À tous les pompiers de garde, allez. Ça commence comme ça, c'est une forme de dictée.
2: Je note.
0: À tous les pompiers de garde.
2: Ouais.
0: De la caserne de l'aéroport Charles de Gaulle à tous les pompiers de garde de la caserne de l'aéroport Charles de Gaulle,
3: roi de France.
0: Non. À tous les pompiers de garde de la caserne de l'aéroport Charles de Gaulle, c'est bon ?
2: Ouais.
0: Tous les jours. De 7h à 11h, mais aussi l'après-midi de 15h30 à 18h. Tous les jours, de 7h à 11h, mais aussi l'après-midi de 15h30 à 18h sur Europe 2.
2: Mais aussi 15h30.
0: 18h sur Europe 2. 18h. Écoutez Coé. Écoutez Coé. Deux points à la ligne. C'est parfait. Coé. Oui, c'est parfait pour aller vendre des calendriers. Voilà.
2: C'est parfait.
3: Ouais, c'est un pompier, c'est pas un prof de français. Hein.
0: Ouais. Attends,
2: c'est pour ça qu'on a fini pompier. C'est parfait pour les calendriers.
0: Pour aller vendre des calendriers. T'es prêt? Allez, vas-y.
2: La fois que j'ai fait ça, c'était une clé. Hein.
0: Allez, tu fais ça, tu parles vite. Ouais. Si t'interviens aussi vite que tu parles, je te jure.
2: Ça va vite.
0: Les gars, alors attention. Attention.
2: Oh,
0: salut les gars. Tu poses le téléphone.
6: Salut
0: les gars.
6: Salut.
0: Tu poses. Salut les gars. Tu poses. On peut y aller. Tu poses le téléphone, tu fais l'annonce et moi après je fais la promo. Vas-y, t'inquiète pas.
2: Bon, allez, c'est parti, Coé.
0: Allez.
2: À tous les pompiers de garde de la caserne de l'aéroport de Charles de Gaulle, tous les jours, de 7h à 11h, mais aussi de 18h30 à 18h, sur Europe 2.

0: C'est un petit goût d'après-été. Vous n'avez pas l'impression d'écouter
1: ça
0: en site
1: bien, ouais,
0: de Black Eyed Peas. Merci d'être là. Vous écoutez Europe 2 et ça, vous l'entendez seulement sur Europe 2. Dans un instant, peut-être de l'argent à gagner. 100 ou 200 euros seulement si vous êtes bon, ni oui ni non. Vous êtes prêts à jouer?
1: Oui.
0: Perdu.
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0: Ah, j'arrive à les avoir comme ça quand je veux. Allez, on est là jusqu'à 18h comme tous les jours.
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0: Il y a Stouff, il y a Mello Standard. Vous venez rigoler avec nous tous les jours et peut-être venez gagner des tas de cadeaux comme c'est le cas de notre camarade. Il s'appelle Guillaume. Saint-Quentin, ça va mon Guillaume?
1: Ça va et toi, Corée?
2: Saint-Quentin.
0: C'est dans le 02, c'est là que je suis né.
1: Je le sais. Je suis pas très loin en fait. Je suis de Péronne. Je suis juste à côté de Péronne, je suis à Licourt exactement.
0: Non mais attendez, je demande de la justesse. Excusez-moi, les habitants de Péronne, c'est les habitants de Péronne. Les habitants de Saint-Quentin, c'est les habitants de Saint-Quentin. C'est mes standardistes, ça. Vous savez, des fois, ils te mettent le truc, ils voient une région, là, ils tapent à peu près, ils disent, bon, ça doit être dans ce coin-là. Non. Il habite à côté de Péronne, c'est pas Saint-Quentin. C'est pas pareil. Bon, routier, t'as quoi comme camion?
1: J'ai un Volvo.
0: D'accord, très bien.
3: J'aime Volvo.
4: C'est bien ça.
3: J'aime Volvo.
0: Tu vas peut-être.
1: Ça roule bien Volvo.
0: Ouais, vraiment. C'est par rapport à Scania, on est sur quoi? On est sur quoi là?
1: Volvo, c'est une gamme bien en dessous de Scania quand même. Scania, c'est le haut de gamme de chez des routiers normaux.
3: Bon ben bonne journée.
0: T'es sûr de la vitesse automatique ou c'est dur sur du double 6?
1: Non, maintenant, c'est que de la vitesse automatique. C'est beaucoup de vitesse automatique qu'on a sur les camions actuellement.
0: Quand est-ce que vous passez à l'électrique, au fait? Ils font 3 bornes.
4: Je sais pas.
1: C'est certaines entreprises sont en électrique, mais il n'y en a pas beaucoup. C'est pas assez rentable pour les entreprises.
0: J'ai vu que même les agriculteurs qui nous écoutent, ça y est, les tracteurs électriques arrivent. C'est chinois pour l'instant, évidemment. Et l'autonomie, elle est pas dingue. Le prix est un peu élevé. Et aujourd'hui, il n'y a pas un agriculteur qui va s'acheter un tracteur électrique.
3: Puis si tu tombes en panne dans un champ pour aller le chercher, merci.
0: Mais un camion en 42 tonnes, ça fait ça à peu près un camion, non? Chargé, un gros.
1: Un gros camion, on peut monter jusqu'à 44 tonnes.
0: Et 44 tonnes, avec un moteur électrique, ta remorque pleine, je pense que tu fais 12 500
3: km. Tu sors du parking.
0: Non mais honnêtement, je pense que c'est pour aujourd'hui,
1: non,
0: c'est pareil.
1: À l'heure actuelle, les camions, ils peuvent rouler jusqu'à... Ils font à peu près dans les 400 km en électrique.
0: Quand même. Attends, c'est mieux que ce que je pensais.
5: Ah, c'est mieux qu'une voiture.
4: Et au freinage, tu dois recharger à mort quand t'as 38 tonnes.
0: Alors, on n'est pas là pour parler...
6: C'est chiant.
0: Je vous ai pas abonné à Routier Magazine. On est là pour faire gagner peut-être 100 € ou 200 € à notre camarade une chérie, des enfants, Guillaume.
1: Non, célibataire, pas d'enfants.
0: Très bien. Tu vas trouver, tu cherches.
1: Oui, je cherche, bien sûr.
0: Les folles soirées de Péronne.
1: C'est compliqué à l'heure actuelle.
0: Non, mais les soirées karaoké de Péronne, c'est plus ce que c'était. Il fut un temps, c'est possible, mais maintenant, c'est plus possible. Tu vas... attention, Stouff va nous mettre le tempo. Le principe est simple, c'est d'abord Stouff qui fait le temps. Tu feras plus que Stouff. Tu gagnes 100 €, tu fais plus d'une minute, c'est 200 € Stouff.
6: Ah, c'est quoi, de quoi le temps, de quoi?
3: Oui, non.
0: Le temps de pause de la peinture. Bah non, Stouff.

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5: Salut. C'est Europe 2. Dans un instant, vous allez jouer avec nous. Dans un instant, vous allez peut-être découvrir dans les 10 cases les 100 balles et un

0: Là, elle est en train de négocier.
1: Mmh. Tony aussi. Du
2: pourquoi faut négocier? Ils veulent pas. Ils veulent pas. T'es quoi? T'es à l'hôpital Chuck Norris? C'est quoi?
3: Ils veulent peut-être attendre un peu.
0: Non, c'est une onglerie chinoise. À l'arrière du onglerie
4: chinoise. C'est bête.
2: J'en peux plus, tu vois. Même loin, il me fatigue.
4: Après, ça peut arriver d'un coup. Hein. Après, il peut y avoir une ouverture très
2: et là, du coup,
4: aussi,
2: hein. Et la péridurale, après, c'est trop tard. Mmh. Ouais, c'est pour ça qu'il faut bien négocier.
0: C'est pour ça que là, ils vont faire un. Comment on appelle ça? Un monitoring.

0: premier sens qui se développe chez un bébé, le toucher, le goût ou le sens du business?
1: Mon père, j'ai un souci. Alors, quel est le premier sens qui se découvre, qui se...
0: Quoi? Développe chez un bébé.
1: Chez un bébé, le premier sens qu'il découvre, c'est le toucher,
0: le goût,
1: la boca.
0: Non, ou le sens du business, le sens du business.
1: Non, moi, je vous dirais, je pense... Putain, mais j'hésite parce qu'il met tout le temps...
0: Et en plus, c'est un beau cadeau. Hein, c'est ouais. Vraiment un jour pour la poussette. Hein.
1: Pour la poussette, tu m'as su ou pas?
2: Moi,
1: je dirais le toucher. Parce que même s'ils mettent des trucs dans la bouche, je pense que c'est pour voir ce que c'est.
0: En plus, elle rentre dans ta voiture, celle-là. Ça
2: je ne sais pas. Hein.
0: Et c'est le toucher. Bonne réponse. Oh,
1: prends ça dans ta gueule. Ouais.
0: Ouais. C'est bon, c'est gagné, c'est la bon, poussette. On te mettra tout ça dans le bureau quand tu reviens.
1: Merci.
0: D'accord.
1: Bien, merci.
3: Mais laisse-la tranquille.
4: Merci beaucoup, très gentil.
3: Oh la pauvre, elle est au bout de sa vie.
0: Tu vas adorer quand tu vas la voir.
2: Et on ne sait pas si c'est une poussette ou un parapluie.
0: On vous embrasse. On vous embrasse fort.
1: C'est quoi la marque?
2: Aston Martin.
5: Sibex.
0: Corolle.
1: Corolle. Mais Corolle, c'est des poupées. Me prenez pas pour un con.
0: On n'avait pas le budget pour une vraie.
5: Corolle poussette.
0: On t'embrasse fort. Embrasse la maman. Et tu nous tiens au courant, d'accord?
1: On vous embrasse très fort.
5: Allez, Murphy.
0: Dans un instant, 100 balles et un Mars, plus plein de cadeaux, c'est ce qu'il y a à gagner. On se dit au revoir à 18h.
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0: On va avoir le premier bébé de l'émission de l'après-midi, ouais. C'est mignon. Hein. Allez, à tout de suite.
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4: C'est Europe 2, salut tout le monde. Merci de nous avoir choisi tous les jours. Nous sommes là entre 15h30 et 18h et on remet le couvert le matin entre 7h et 11h et il y a le loyer à gagner demain matin. Ça va, Pietre ? Le loyer demain matin à 8h25, je vous appelle. Je vous dis bonjour, quelle est la seule radio qui paie votre loyer ? Ce matin, nous avions Véronique. Est-ce qu'on a l'extrait de Véronique ?
5: Oui, je l'ai.
4: J'aurais bien mis un extrait de Véronique pour que vous rendiez compte à quel point vous devez jouer, à quel point, je pense, ce matin, on a fait plaisir à quelqu'un. Écoutez.
6: Oui, allô ?
4: Véro, quelle est la seule radio qui paie ton loyer, Véro ? Véro, très la bonne réponse. Ça va, ma Véronique ? Bon, ma chérie, le loyer, il est de combien ?
6: 830.
4: Les enfants, ils ont quel âge ?
6: Ils ont 3 ans, c'est des jumeaux. Quand j'ai envoyé le texto, je vous jure, j'y croyais pas. Je me suis dit, qui sait, peut-être ?
4: Ah oui, on est passé de trop long à trop court.
5: Ouais, il a fait un...
4: Parce que ce matin, non mais c'était très émouvant ce matin.
5: Après
4: c'était...
5: j'ai l'autre extrait si tu veux.
4: Ah oui, non mais là par contre on va repartir dans le... Mais passer de 2 minutes à 12 secondes, on aurait peut-être pu faire une minute.
5: Oui, d'accord.
4: Bon, en attendant, c'était ce matin, c'était Véronique, elle était magique, il y avait de l'émotion, elle a pleuré, elle a fait pleurer beaucoup de nos auditrices et de nos auditeurs, on avait la larme à l'œil, on faisait pas les malins, on va vous mettre la vidéo sur les réseaux, on est très content de lui avoir offert 830 €, ça a changé sa journée, sa semaine, son mois, et je pense ça lui a fait du bien au cœur. Qu'est-ce qu'il y a, Stouff ?
7: Rien du tout.
5: Non, mais elle avait pas de boulot, et puis il lui

0: Place numéro 6. Ah, ça c'est beau ça. Tu gagnes un lot de 4 flambis d'une marque de supermarché.
1: Bravo.
0: Bisous mon petit chat. Anaïs, tu fais quoi dans la vie? T'habites où?
2: Je suis psychologue, j'habite à Marseille.
0: Eh ben, je t'embrasse très très fort. Bisous, bisous, bisous, bisous à toi. Ah bah, tu, et tu nous rappelles quand tu veux. Je t'embrasse fort et l'embrasse tout Marseille. Bonjour, David.
3: Salut l'équipe.
0: Salut David. Attention, écoute, l'imitation, elle va être facile à trouver.
4: Stouff
0: a du talent. Non, tu vas y arriver.
5: Allez.
0: Ah, écoute bien.
4: Oh, pinaise.
0: Ah, voilà.
5: Ah, bah, facile.
3: Ah, mais
5: tu me
0: sonnes. Oh, merci, Sean. Oui, ah, voilà. Oui, c'est énorme. Tu vas peut-être trouver sans trop faire de problème. Alors, tu vas me trouver une case, à part la case numéro 6.
3: La 4.
0: La 4. Une carte vermeille SNCF datant de 1982.
4: Bravo, bravo.
0: Qui appartenait à Nadine Pilochard, qu'elle n'a pas utilisée depuis pour des raisons de décès. Et donc, c'est cadeau. On te l'envoie chez toi à la maison et je te fais un très gros bisou, d'accord? À bientôt, mon David.
3: À bientôt.
0: Tu fais quoi comme métier, David?
3: Traiteur événementiel sur Moglio.
0: C'est où, ça?
3: À côté de Montpellier.
0: D'accord. Je cherche un traiteur, tu sais que je me marie dans moins d'un an, là.
3: Eh ben, t'as mes coordonnées, tu m'appelles.
0: C'est bon, voilà. C'est bon ce que tu fais. Qu'est-ce qu'on peut faire?
5: Non, c'est dégueulasse, je te conseille pas.
0: Hein, on peut qu'est-ce qu'on peut avoir comme petit truc sympa là, comme mon copain le traiteur? Qu'est-ce qu'on peut avoir?
3: Après, moi, je m'adapte sur tes désirs. Donc, après, on peut faire un bon apéro, verrine, les canapés, animation plan de chat. Et après,
5: les animations, c'est pas mal.
0: Ah, c'est pas mal. Les petits plans de chat, c'est pas mal, ça. Ouais. Je te rappelle. À bientôt, je t'embrasse. Okay. Salut, David. Salut, bientôt. Bisous, bisous. Moi, je cherche pour mon mariage. Je suis au taquet, là. Vous savez que ça commence à devenir sévère parce que je vais être honnête avec vous. Je me mets pas la pression parce que pour moi, ce qui dépasse les 2 mois, c'est un truc lointain. Ouais. Et là, c'est un truc pour dans un an.
6: Ouais, mais c'est un truc qui se gère à l'avance.
0: Mais t'as raison. Et ma chérie, elle me met la pression. Alors, il a fallu que je fasse la liste des invités. Wow, ça aussi, c'est un problème. J'en oublie tous les jours, j'en rajoute un ou deux.
6: Bah, bien sûr, oui.
0: Après, c'est le lieu. Donc, oui. On a pris quelqu'un là, qui gère ça. Là, qui est,
5: wedding planner.
0: Wedding planner.
6: C'est bien ça.
0: Ouais, oui, non, mais voilà. Et puis après, elle me dit on mange comment? Bah, j'ai un truc. Le rebond, pour faire le rebond.
5: C'est quoi le rebond?
0: Bah, c'est le lendemain. Le lendemain tu fais un truc, je t'assure, je suis
5: d'ailleurs le dernier mariage qu'on a fait de notre community manager, il l'avait zappé, il avait eu le rebond.
0: Oui, il avait oublié.

0: mariage qu'on a fait de notre community manager, il l'avait zappé, lui, le rebond.
1: Oui, il avait oublié.
0: Ah, ouais. Manger des cailloux le lendemain.
1: Non, mais bon, voilà, donc je cherche.
2: C'est pas grave, on avait juste pas d'eau, mais c'est pas.
1: Là, je cherche. Puis le matin, il avait fait un petit déj, il a oublié les croissants, je crois.
0: Ouais.
1: Et le café.
0: Ouais.
1: Ouais. Ah oui, il avait pensé qu'au mariage, quoi. Allez, on va terminer avec Marion. Marion, tu me le trouves, c'est s'emballer un mars. Il y a deux cases qui se baladent,
3: salut.
1: Marion. Salut, ma petite Marion. Attention, écoute bien, une imitation
3: toi,
1: brillante.
3: Non, non, tu vas le faire.
1: Si.
2: Bah, c'est très bien.
0: Ah, hein? Bah oui, je l'ai.
1: T'as dit quoi?
3: Emprunt?
1: Non.
4: Ah. Je sais plus comment le faire là.
1: Un effort.
0: Fais le blocage.
4: Je sais pas faire le blocage.
1: Blocage, c'est.
3: Ah, l'aspirateur.
1: Voilà.
2: Ah, bravo, Stouff.
1: Voilà. Ah, évidemment. Alors, tu me trouves une case entre 1 et 10 et pas la 4 et pas la 6.
3: La numéro 9.
1: Et bah, la numéro 9, 100 balles. Et
0: ah, voilà. Voilà.
3: Mais
1: 100 euros qu'on t'envoie chez toi à la maison. Je te fais un gros bisou.
3: T'habites où, Marion?
1: T'habites où, Marion?
3: Oh, je suis trop contente, merci.
1: T'habites où?
3: Et j'habite en région parisienne.
1: Eh bah
3: maman solo de petit Juju de 4 ans.
1: Eh bah, ben la petite maman solo, je lui fais des bisous, t'embrasseras les enfants, je t'embrasse
3: merci.
1: Fort. 100 balles pour
3: les
1: toi.
3: Merci.
1: Et un mars pour les enfants. Bisous, bisous.
4: Arrête de parler,
1: toi. On revient. Eh, hey, Piette, ça va maintenant?
0: Quoi? J'ai rien dit?
1: Si, tu parles peut-être
2: regarde
1: un petit peu trop.
2: Regarde les auréoles qu'il a sous ses bras.
1: Ça va, Piette? Est-ce que tu veux qu'on en parle?
5: Non! Un bon paquet, seulement.
1: Zilou, bisous à tous, je vous embrasse, je vous laisse avec Christophe, on revient demain matin, 7h, bisous, ciao!
6: Bisous! 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
1: à demain.
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1: 18h01, c'est Christophe Marceau qui prend la suite sur Europe 2. Nous, on revient demain matin, 7h pour vous réveiller. Je vous aime fort, je vous embrasse, bisous, belle soirée, soyez prudents! Un point sur l'info, un point sur la météo, c'est Jérémy Desiderati sur Europe 2. Salut Jérémy.
8: Salut Koé, bonsoir à tous. Soirée fraîche.

0: pêche est plutôt tranquille côté ciel. Le soleil va de nouveau briller demain et je vous résume tout ça d'ici une petite minute. Des propos scandaleux, c'est ainsi que le maire RN de Carcassonne a réagi aujourd'hui à la vidéo mettant en cause plusieurs policiers municipaux. Des agents visés par une enquête après la diffusion d'images dans lesquelles ils tiennent des propos racistes. L'un d'eux était aussi membre du service d'ordre du Rassemblement National. Le maire annonce que les agents concernés ont été suspendus. Suspension de vol du côté du Royaume-Uni, le chaos se poursuit dans les aéroports britanniques. Après la grave panne technique qui a touché le contrôle aérien hier, plus de 2000 vols ont été annulés au total. Le système a depuis été réparé, mais les perturbations se poursuivent. Le temps pour les compagnies de résorber le retard accumulé. Une enquête est en cours. Plus haut encore, dans les airs, le sommet international de l'espace s'est ouvert à Paris aujourd'hui. Sous la verrière du Grand Palais, près de 120 délégations sont réunies jusqu'à demain pour parler innovation, recherche et sécurité. Des accords à plusieurs milliards d'euros ont déjà été signés. Emmanuel Macron veut en profiter pour propulser l'Europe dans ce secteur dominé par les États-Unis et la Chine. Dans le ciel, toujours, le soleil va briller demain sur une large partie du pays. Les nuages et quelques brumes matinales vont recouvrir les territoires des Pays de la Loire en remontant vers les Ardennes. D'ailleurs, il fera moins de 10 degrés au réveil du côté de Sedan. Ces nuages vont se dissiper au fil des heures et laisser filtrer une très belle lumière. Les températures vont remonter jusqu'à 25 degrés la maximale autour du Golfe du Lion. Passez un très bon début de soirée avec Christophe tout de suite sur Orbe 2.
1: Ouais, il sera très très bon. Merci Jérémy, à demain. Bon, comment s'est passée cette journée? Mercredi, milieu de semaine. On est bien ensemble, on termine cette journée ensemble avec Taylor Swift maintenant et Pink.

0: Europe 2, bienvenue. On est déjà mercredi. Si vous sortez du taf, je vous ramène à la maison. Et en revanche, si vous venez d'arriver à la maison, je vous donne un petit conseil, comme ça, d'amis, entre nous. Restez là, restez dans le coin, parce qu'il est fort possible que ce soir, avant 21h, je vous offre ce séjour pour aller à Madrid voir Shakira dans son propre stade, le Shakira Stadium. 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Tant qu'on ne vous a pas dit d'arrêter, continuez Europe 2 par SMS au 7 12 13. Et en revanche, si vous entendez deux Shakira à la suite, là ça veut dire qu'il y a tirage au sort et que je vous appelle. Il est fort possible aussi que j'appelle quelqu'un là dans les prochaines minutes, justement pour voir qui s'est inscrit là ces dernières heures par exemple. UGL aussi et Rihanna arrive dans la playlist Pop Europe de bienvenue.
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Franchement, on n'est pas bien là, hein, entre nous. C'est la playlist Pop Europe 2 pendant 30 minutes non-stop avec le nouveau Vianney d'or et d'étain qu'on vous fait découvrir déjà depuis quelques jours sur Europe 2. C'est une nouveauté. On a aussi Kaïcha, TikTok et Free Sky là, maintenant pour vous. 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

0: Jolie nouveauté à l'instant, c'était Vianney avec Europe 2. Merci pour tous les messages que vous nous envoyez chaque soir, hein, que vous soyez à la maison, en voiture, au boulot, encore. Bon courage à ceux qui vont bosser hein, ce soir, évidemment. On vous accompagne dans toutes les régions de France. Avec là, dans un instant, Offenbach, Star Sailor, Fort to the Floor. Avec aussi Eve et Gwen Stefani. Ce sera un petit bonus pop Europe 2. Et puis, pourquoi pas Shakira, parce que j'ai toujours ce séjour à vous offrir hein, ce soir. Hein. Je vous l'offre avant 21h, séjour à Madrid pour deux personnes. On vous offre les vols, l'hôtel et les places de concert pour assister à l'un des concerts les plus ouf de l'année, voire le concert le plus ouf de l'année. Bref, restez à l'écoute.
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0: 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Bon ben voilà, c'est pour maintenant. Le séjour à Madrid pour aller voir la superstar colombienne Shakira. Allez, j'appelle quelqu'un en France qui s'est inscrit au 7-12-13. On perd pas de temps. On part à Nantes. On appelle une certaine Gaëlle. Trois sonneries. On sait faire beaucoup. Ce serait dommage de ne pas décrocher là. Gaëlle à Nantes.
1: Bonjour, vous êtes sur la messagerie du 06 79 29.

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0: Europe 2, bon, on y retourne, hein. Ben oui, hein. On a toujours un séjour à vous offrir pour aller à Madrid voir la superstar colombienne Shakira. Alors juste, je donne un conseil, hein. Si le téléphone sonne, décrochez, on appelle quelqu'un. Allez hop, on va aller faire un petit tour du côté de Combo les Bains dans le 64.
1: Allô?
0: Allô, Marina?
1: Oui, oui.
0: Bonsoir, c'est Christophe à Europe 2.
1: Oui, bonsoir.
0: Tu vas bien?
1: Oui, ça va, merci.
0: J'ai une question à te poser. Qu'est-ce que tu fais le 18 septembre prochain?
1: J'espère être à Madrid.
0: Eh bien, je te confirme, c'est toi qui pars à Madrid.
1: C'est énorme, c'est énorme. Oh là là, c'est énorme, merci.
0: Marina.
1: Oh, c'est incroyable, j'en reviens pas.
0: Les vols, aller-retour pour aller à Madrid.
1: Non mais vous êtes géniaux, c'est génial, j'en rêvais tellement, mais merci.
0: J'ai pas
1: merci
0: fini, hein. L'hôtel, je rajoute. Et les

Je vous souhaite une belle soirée avec Europe 2. On fait un clin d'œil à Loïc qui est à Istres et qui court avec Europe 2 là dans les oreilles, tranquille. Et puis pareil pour Maëlle qui est à Brest et qui fait exactement pareil. Elle court en fin de journée, ça lui permet d'évacuer tout le

0: On a plein de bonus pop Europe 2 là, comme ça, à vous diffuser toute la journée. Le petit bonus qui fait du bien là, à coup sûr, dès qu'on l'entend. Oh, ouais. Comme Alex Warren qui arrive, hein. Imani aussi, ou Teddy Swims, dont je ne me lasse pas, hein. Franchement. Pouf. C'est ouf. Hein.
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à Paris-Bercy. Et alors, ce soir, les fans ne verront que 4 des 6 membres du groupe parce que 2 ont des soucis de santé. Alors, sur Europe 2, il y a tout le monde. Hein. Il manque personne. J'ai compté les Daft Punk, les deux donc. Bruno Mars qui arrive tout à l'heure. Et puis, juste avant, on écoute Adèle Castillon. Était avec toi sur Europe 2.

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Une heure avec Manon Lisa pour découvrir sa playlist pop et nous parler de cette accélération de sa carrière depuis la sortie du Petit Pêcheur. Qu'on écoute là maintenant. Elle sera avec Quentin vendredi soir et Quentin arrive dans 3 minutes sur Europe 2. Bonne soirée. C'est l'histoire.

Salut tout le monde, bienvenue sur Europe 2, content de vous retrouver, c'est Quentin et je suis pas tout seul. Aujourd'hui je suis venu avec Babar. Babar c'est qui? C'est mon nounours, mon doudou de l'enfance. Ouais. Bah, aujourd'hui c'est la journée mondiale du doudou, donc c'est le jour où il sort, la seule fois de l'année, voilà, c'est aujourd'hui. Vous avez pas fait pareil? Je suis bizarre? Bon, tant pis. Voilà Freya Sky, Silent Treatment sur Europe 2. 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

Bon, vous êtes lâché un petit peu ce soir. Ah, vous avez craqué, vous avez dit ok pour un petit apéro avec quelques potes, avec les collègues. Vous rentrez tout juste à la maison. Bon, va falloir faire à manger, non, vous allez commander. Bon, moi je m'occupe de la musique.

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Est-ce que comme moi, vous êtes de plus en plus dégoûté de perdre le bronzage de l'été? Ah mais c'est affolant, hein, de jour en jour, c'est de pire en pire. On devient tout blanc. Du coup, j'ai acheté de l'auto-bronzant.

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Bon, vivement le retour de la Starac. Ça a du bon quand même, vous voyez, la rentrée, ça revient dans à peu près un mois. Ils n'ont toujours pas donné la date exacte, mais voilà, ce sera courant octobre sur TF1. Avec Quentin Mosimane comme nouveau directeur de la Starac et peut-être d'anciens élèves comme prof. Il sera peut-être là. Julien Lib sur Europe 2, Pop Radio. Pense à la vie.

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0: Bonne soirée sur Europe 2 Pop Radio.
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0: Europe 2 Pop Radio, avant d'être sur le devant de la scène, Manon Lisa a beaucoup bossé pour d'autres artistes et pas n'importe lesquels. C'est elle qui signe notamment quelques morceaux de la comédie musicale 1789, Les Amants de la Bastille, mais surtout, elle a bossé pour Céline Dion. Elle a fait deux titres sur l'album Encore un soir. Elle doit avoir des places pour aller voir Céline Dion, elle a de la chance. Manon Lisa, le petit pêcheur sur Europe 2.
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de Pop Radio, est-ce que vous collectionnez quelque chose? Est-ce que vous assumez cette collection? Je regardais un peu ce que les Français collectionnaient le plus. Bon, en numéro 1, tout en haut, sont les magnets. Voilà, si vous collectionnez les magnets, je suis désolé de vous le dire, vous n'êtes pas ultra originaux. Bruno Mars n'est pas très original non plus, il collectionne les porte-clés, c'est dans le top 10. Les porte-clés de Tour Eiffel, c'est ce qu'il a acheté quand il était de passage à Paris. Il était tout content d'avoir ça. Bruno Mars qui va arriver dans un instant. Voilà d'abord sur Europe 2 Pop Radio, Angèle et Justice, c'est What You Want sur Europe 2.

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Vous êtes moqueur sur les réseaux sociaux. Bienvenue sur Europe 2 Pop Radio. Vianney, quand il a annoncé son retour avec le morceau qu'on écoute dans un instant, D'or et d'étain, bah c'est vrai qu'il y avait une photo où il avait une barbe de bien plus de 3 jours et des cheveux très très longs. Bah, du coup, il a entendu le message, il est allé chez le coiffeur. Vianney.

0: avec des petites cacahuètes dessus là.
1: J'ai envie de le manger avec des baguettes, je vais galérer. Pardon. Première place. Surprise. On l'a déjà eu dans le classement.
2: Oh. Ah bon ?
1: On m'annonce que pour la première fois au monde, ça vient de remonter et d'arriver à la première place d'un coup.
3: En direct ?
1: C'est le retour des bonbons, les fameuses Takeda.
2: Encore ?

0: pique pas les fraises tagada. Ben oui, ça s'appelle la tagada, enfin. C'est bon. Qu'est-ce qu'il y a? Tu en veux quoi?
1: Le 2.
0: Allez, c'est pour toi. Hein. Parce que je t'aime.

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3: Tiens, là, le bâtard du jour, attention.
4: Les babatards, les babatards.
5: Les quoi?
4: Les bâtards du jour.
3: La police de Lexington a arrêté Marlène Voss, 73 ans, jeudi, après que les voisins l'aient accusé d'avoir dressé des pigeons pour qu'ils les prennent pour cible dès qu'ils sortaient. Selon la police, les plaintes ont commencé alors que quelques habitants de sa rue ont déclaré être touchés par des pigeons presque à chaque fois qu'ils sortaient, notamment pour sortir les poubelles, arroser les plantes ou s'asseoir sur leur porche. Une voisine a déclaré aux policiers qu'elle avait commencé à emporter un parapluie lorsqu'elle quittait son domicile pour chasser les pigeons.
6: Bah oui.
3: Les policiers ont déclaré avoir trouvé des sauts de graines, des perchoirs sur les toits et des notes manuscrites indiquant les heures auxquelles les voisins sortaient habituellement de chez eux.
6: Mais non.
3: La vieille dame de 73 ans a nié avoir dressé les oiseaux, affirmant qu'elle les nourrissait seulement parce qu'elle se sentait seule.
6: Ouais. C'est chaud quand même.
3: Elle a été inculpée de harcèlement et d'atteinte à l'ordre public.
7: Oh là là.
3: Comment tu peux dresser des pigeons en disant top, on règle nos montres. Attention, allez, pigeons, bon, monsieur et madame Smith sortent dans 5 minutes, vous avez compris, vous leur chiez dessus. Toi, tu vises les yeux. Toi, Michel, tu vises les yeux, t'as pas de pitié. Hein.
6: C'est ce que t'es en train de faire, toi, avec le.
3: Le petit, là.
6: Ouais.
3: Ah, je suis en train de le dresser. La Jean-Plume, je suis en train de faire la Jean-Plume force, là.
6: Jean-Plume.
3: Je rappelle que j'ai un petit pigeon qui est sur mon balcon. La maman pigeon, et il est là, il est en train de pousser. Là. Donc, hier soir, je me suis mis en face de lui, je lui ai fait un petit schéma, je lui ai dit écoute-moi bien, ça, c'est la concurrence. Ça, c'est la concurrence. J'ai vu les animateurs, ils enregistrent entre 6h et 7h, ils sont pas là avant 7h moins 2.

0: France, j'ai vu les animateurs, ils enregistrent entre 6h et 7h, ils arrivent, ils sont pas là avant 7h moins 2. Donc tu vois, tu dis quoi? Tu sais quoi, Jean-Plume? Tu chies dessus, Jean-Plume. T'attaques les yeux, mon Jean-Plume. T'attaques les yeux, y a pas de pitié, mon Jean-Plume. Voilà, bon, mais non, mais comment c'est possible d'accuser cette dame? C'est incroyable.
1: Ah oui,
0: c'est fou. Moi, ouais, maintenant, il y aura téléportation, il y aura être invisible et je vais rajouter dresser les pigeons dans mes super pouvoirs.
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2: C'est le moment d'interroger Anne Hidalgo, l'ancienne maire de Paris. Ben alors, les femmes ont été écartées de la Tour Eiffel, celle qui travaillait dans la Tour Eiffel pour une visite étrangère. Alors, évidemment, le personnel s'est mis en grève, tout le monde bougonne depuis hier, c'est ça?
3: Ouais, exactement. Ah, bah, voilà, on a l'ancienne maire de Paris avec nous. Madame Dingo, bonjour.
4: C'est très grave.
3: La Tour Eiffel a été fermée après la grève des salariés. Là, que pensez-vous de cette affaire?
4: C'est grave. Une femme qu'on écarte d'une cérémonie, c'est comme une poubelle qu'on met sur le trottoir. On la sort du cadre parce qu'elle dérange. Je refuse.
3: D'accord.
4: Voilà, et le patriarcat, tout ça. La Tour Eiffel elle-même est un symbole phallique. 330 mètres de teub. Vous trouvez ça normal? Mais si, regardez-la comme ça. Donc évidemment, je commence par là. Allez, jingle. Alors, tiens, vous prenez là.
3: Énervé. Ouais, sans doute.

0: Oui, madame Dingo. Est-ce que vous allez demander des sanctions?
1: Non.
0: Non?
1: Je vais agir.
0: Ah,
1: et puisque c'est comme ça, je vais fermer d'autres trucs. Voilà,
0: ah
1: alors
0: bon
1: la liste est là. Attention, ça va gueuler, mais j'en ai rien à faire. Primo,
0: ouais.
1: L'Arc de Triomphe,
0: ouais.
1: Pomme fermée.
2: Mais non.
1: Bah, un énorme arc qui ressemble à des hommes là, qui reviennent de la guerre. Qu'est-ce que c'est que ça? On est quand même sur une branlette architecturale. Hein. En dessous, il n'y a plus. En plus, c'est quoi? Il y a un barbecue qui est toujours allumé.
0: Non,
1: ils disent,
0: non,
1: bah ouais. Voilà, ils disent soldat inconnu, tout le monde sait ce que c'est. Hein, ils m'ont cul, c'est du crusty poulet. Alors, deux chevaux, le
0: oui.
1: Louvre, hop, fermé. Trop de portraits d'hommes barbus. Qui regarde la Joconde, voilà.
0: Ouais.
1: Fait 500 ans qu'elle sourit, on sait pas pourquoi, je me méfie.
0: D'accord. Oui.
1: Triso,
0: ouais.
1: Le métro, hop,
0: ouais.
1: Fermé.
0: Oh.
1: Les lignes sont numérotées par des chiffres. Or, les chiffres, historiquement, ça a été inventé par des hommes.
2: Mais n'importe quoi.
1: Si.
0: Ouais.
1: Enfin, Audi Quattro, les ouais. Champs-Élysées.
0: Ah non.
1: Je les ferme, voilà.
0: Ah
1: trop de voitures, trop de mal, trop de vroom vroom, tu l'as vu mon gros pot d'échappement. C'est fini, on va remplacer tout ça par des pistes cyclables.
0: Mais il y en a déjà plein dans Paris.
1: Bah, genre, une, voilà, ouais. J'en mets une autre à côté des précédentes, voilà, comme ça pour qu'elle se sente moins seule,
0: ouais.
1: C'est tout. Et si les Parisiens sont pas d'accord,
0: bah
1: alors
0: pas.
1: Je fermerai Paris.
2: Bah non.
0: Mais oui, vous êtes plus maire de Paris de toute façon, donc
2: oui.
0: Vous pouvez rien faire.
1: Bah si, moi je me sens toujours maire parce que je fais toujours des notes grand frais.
0: Notes de frais.
1: Non, grand frais.
0: Ah ouais.
1: Parce que j'ai plus trop de sous, donc je garde les tickets et quand j'achète du buteur neutre et de la graine

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1: Oui, mais dans les dessins animés, j'enquête exclusive, attention aux arnaques.
2: Là aussi?
0: Les arnaques des dessins animés. 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
1: Et on va terminer, cherche enquête exclusive, par le portrait de la semaine.
0: Dans le portrait de la semaine, Thierry a 50 ans et est agent immobilier. Un métier sérieux, normalement. Sauf que Thierry a un petit problème. Il est fan de Dora l'exploratrice. Tous les matins, avant sa première visite, il enfile sa perruque brune au carré, son tutu orange, et part vendre des appartements. Hello, welcome, do you see the kitchen? Oui, Thierry, on la voit. C'est même marqué cuisine sur le plan. Pour ses visites, il a évidemment son sac à dos et sa carte qui parle. Il fait même participer les clients. Where is the bedroom? Monsieur, on est là pour signer un compromis par pour sauver Babouche. Parce que Babouche, c'est son obsession.
1: Eh oui.
0: Car oui, à 50 ans, Thierry veut se taper Babouche.
1: Non.
0: Le portable de Thierry, alias Dora, c'est dimanche dans 7 à 8.
1: Sûr.
0: C'est Star.
1: Ah oui, ah oui.
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0: là-dedans.
1: Ah oui.
0: Réponse B, Gilbert Montagnier, Alain Flelou. Inutile de vous dire pourquoi.
2: Ah oui, c'est bon.
0: Réponse C, Jean-Luc Reichmann et Patrick Sébastien.
2: Ah bon,
0: car Patrick est persuadé que c'est lui qui a été le premier à mettre 12 coups à midi. Bruno Mars et Avril Lavigne, ils sont pas du même mois.
1: Ah oui.
3: Ah oui. Bon, c'est compliqué, mais j'y réfléchis. On va quand même répondre la B, car oui, c'est plus logique que les autres, en fait.
0: Hein. Réponse.
3: Dernier mot, Jean-Pierre.
0: Réponse B.
3: Oui.
2: Gilbert et Patrick.
0: Gilbert et Patrick, est-ce que c'est la bonne réponse? Suspense insoutenable. Tout le monde retient son souffle dans le studio. Pardon, c'est le stress.
2: Oh, bah,
3: Jean-Pierre.
0: Et c'est la bonne réponse. Oh, bravo. Vous remportez, chère Stéphanie, un ticket gagnant du loto.
3: Ah, super.
0: Mais déjà encaissé.
3: Oh non.
0: Ah. Bisous. Bon,
3: merci Jean-Pierre et bonne journée à vous aussi. On va finir avec Théo Lavabo.
4: Ah, mon Théo.
3: Ça faisait longtemps.
4: Coucou,
3: salut Théo.
4: Les amis.
1: Ça va mon Théo?
4: Oui, ça va et vous mon Coé? Ça va mon Coé, mon petit Coé? Bonjour mes petits cornichons.
3: Oh,
4: moi je suis en pleine forme.
3: Alors,
4: moi j'ai été mettre du Vernini Fernanda. Vernini Fernanda. Oh mon petit, trop t'es beau.
2: Ouais,
3: bon, bah, Théo.
4: Pourquoi doucement
3: Théo, Théo, on voulait juste savoir si vous n'étiez pas d'accord avec quelqu'un ou quelque chose en général.
4: Moi je ne suis pas d'accord avec les gens qui disent que la cigarette le matin ou au réveil c'est dégueulasse.
1: Ah bon?
4: Ah non, non, non. Alors que non, moi chaque jour ça m'aide. Je vous le dis ça en chanson, les amis. Mon quotidien, yolé, yolé, est vachement bien, yolé, yolé. C'est pas coquin, yolé, yolé. Je vous dis ce que je fais tous les matins.
1: Qu'est-ce que vous faites?

0: J'adore ça.
1: Merci Théo.
2: Bisous les amis.
1: Merci Théo. Attention, la vie d'alcool, la cigarette.
2: Un petit bisou à repas.
3: C'est ça, pour la santé.
1: Voilà, on les embrasse bien sûr.
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0: téléphone.
1: Ah, mais non, je...
2: Elle arrive, voilà, inspecteur gadget. Elle la tape, maman.
3: Renard, chenapan. Non.
2: Mais attends, mais t'as regardé les dessins animés quand, toi?
3: C'était super bien, mais vous connaissez pas.
0: Non, bah non, on n'avait pas
3: les mêmes. Chen, survivant de l'enfer, ça, ouais. Tu connais. Bon, ah ouais. Voilà.
2: De Candy, comme dans tous les pays.
1: C'est glauque.
3: Il sort, le shérif.
2: Shérif de l'espace. Sankukai, c'est la bataille.
3: C'est la bataille.
0: On y va, les gars. Pietro, on y va. On l'a laissé.
2: 39% estiment que les dessins animés de leur enfance étaient meilleurs que ceux d'aujourd'hui. Hey, vous vous souvenez pas dans Casimir, vous regardez, vous, c'est pas la génération.
3: Non, bah
2: dans
3: non.
2: Casimir, il y avait la Noiraude. C'était une vache qui appelait le médecin tout le temps.
3: Ah.
2: Allô, docteur. Bonjour, la Noiraude. Qu'est-ce qui ne va pas encore?
3: Eh, c'est comme Téléchat.
2: Il y a qu'une télé, c'est Téléchat.
1: Arrêtez. Gluons du tout.
4: Tout est plus glauque.
1: Mais revoyez ces trucs-là, c'était dingue, glauque. C'était lent, c'était glauque, c'était gris, c'était poussiéreux.
2: Et vous souvenez pas, vous vous souvenez pas du truc italien, Linéa?
3: Ah ouais, si.
2: Il arrivait, il faisait.
0: Il faisait peur, ça.
2: Il faisait toujours ça.
1: Et ça, c'est pas du rock.
3: Fraggle Rock.
1: C'était pourri aussi, ça.
2: 87% des Français reconnaissent avoir déjà dit c'est le dernier épisode, hein.
3: Voilà.
2: Avant d'en regarder des autres.
1: Ah oui.
2: 6% seraient capables de reconnaître un Pokémon plus rapidement que leur propre voisin. Et 2% des Français ont déjà essayé de parler à leur télé pour aider Dora à retrouver son chemin.
3: Ah bah.
0: Le fait.
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0: T'es chez moi, t'es chez moi.
1: C'est vrai, c'est ça.
0: Le nom, ça, on l'a sorti hein, tous. Hein, ça, c'est bah, le summum, généralement, d'une engueulade, ça.
2: Continue. Quand t'es petit, on te dit aussi, quand tu seras grand, tu pourras dépenser ton argent comme tu veux.
3: Bah non,
2: quand
3: non.
2: Et quand t'es adulte, ton achat, là, il était vraiment nécessaire.
0: C'est vrai,
2: la petite connerie que t'as acheté chez Action ou chez machin. Ouais. Vraiment, t'es sûr?
3: Il y en a toujours un qui est plus dépensé que l'autre, en plus, dans les couples. Enfin, c'est assez rare que les deux soient. Et donc, du coup, il y a toujours un qui bataille pour que l'autre ne.
4: Qui est plus dépensé
3: et l'autre
4: dans
3: passe pour une pince. Et moi, ce serait plutôt ma chérie qui est plus en mode allez, c'est pas grave, one life. Et moi, je lui dis. Et avec son argent, en plus, je m'en fous, moi. C'est son argent, au final. Mais j'essaie de lui dire fais gaffe, parce que là c'est quand même une somme. Et tout ça.
0: Non, mais one life.
3: Voilà, c'est grave. Mais sauf que la vie, elle est longue, finalement.
2: Petit, on te dit et toi, un jour, tu seras libre de faire tes propres choix. Pour le moment, c'est moi qui choisis. Mais adulte. On te dit, t'es sûr que c'est une bonne idée ce que tu viens de choisir là?
1: Ouais, mais tu fais quand même.
2: Ce que t'as mis là, t'es sûr que c'est une bonne idée?
4: Bah, en fait, ça dépend qui porte la culotte dans le coup.
1: Bah ouais, c'est ça.
2: Tu vois, ta femme, même... par exemple, toi, quand t'es mal habillée, elle va te dire, bah, pourquoi t'as mis ces fringues? Pourquoi t'as choisi ça?
3: T'es habillée comme un. Non, elle lui dit pas ça, elle lui dit, t'es habillée comme un plouc.
0: C'est vrai. Sachant que c'est sa femme qui choisit ses vêtements et pour que le lendemain, il ne drague personne, je vous rappelle. Hein.
4: C'est ce que je lui réponds à chaque fois. Mais c'est toi qui m'habilles.
2: Plus jeune, tu as entendu déjà, une fois grand, tu n'auras plus de compte à rendre à personne. En attendant, tu rentres à l'heure que je te donne.
0: Alors que bon. T'as encore des comptes à rendre.
2: Quand t'es adulte, bah t'étais où? Pourquoi t'as pas répondu à mes messages? T'as vu l'heure qu'il est?
0: Chérie, je te jure, le téléphone a sonné. Enfin, mon amour.
2: Et enfin, petit, on dit, tu pourras rester au lit le week-end aussi longtemps que tu veux quand tu seras grand. Mais là, et quand t'es grand, mais tu comptes dormir encore longtemps? Tu vas faire du gras là? Et on a des trucs à faire, faut que tu te lèves. Hein.
0: Vous savez que des fois le week-end, je passe à côté de mon canapé, je soupire. Je fais,
4: un jour je t'aurai.
2: Un jour.
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0: c'était une taxe, il serait... Non. On va pas lui parler de taxe, il est déjà pas bien, Corentin.
1: Merci.
0: Et enfin, le réalisateur de l'émission, 2 mètres TTC, alors que moi, 1 m50 hors taxe, Vito.
2: Bonjour.
0: On va commencer, mes chers moins grosses têtes, avec une question. De monsieur, je suis pas ringard, mais pour dire salut, je dis au Yémen.
3: Au Yémen.
0: Le Népal est le seul pays à avoir cette particularité au monde. Mais quelle est cette particularité?
1: Il y a plus d'animaux que d'habitants.
0: Ah non, non, non, pas du tout.
4: C'est démographique?
0: Non, c'est pas démographique.
2: Géographique?
0: C'est pas géographique non plus.
5: Rien à voir avec les animaux, non?
0: Non, aucun rapport avec les animaux, ni la politique, ni tout
4: ni
0: ça.
4: La langue, peut-être?
0: Non, c'est même que je vais vous aider quelque chose de visuel.
2: Un monument qui est au Népal.
0: Alors, c'est pas un monument, mais ça, se trouve,
4: les maisons.
0: Ça se trouve sur les monuments parfois.
2: Ah,
5: ça se trouve,
2: Un drapeau.
0: Alors,
2: un
0: quelle drapeau. Est la particularité de son drapeau?
5: Le Népal, c'est un
6: nez tout blanc.
2: Ouais.
0: Donc,
5: c'est un triangle.
0: Il est triangle et c'est le seul à ne pas être quadrilatère. C'est effectivement triangle. Bonne réponse.
1: Bravo.
0: On va terminer avec une dernière question de monsieur Kenji Dirac. La NASA a débloqué 125 000 dollars de financement pour la conception de quelque chose, mais quoi?
1: Un Vélux pour aérer.
0: Alors non, ça a un rapport évidemment avec l'espace.
6: Ouais. Les toilettes dans l'espace.
0: C'est pas les toilettes, mais.
5: C'est pour

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2: Les questions d'enfants 06 33 11 32 11, bonjour.
3: Salut l'équipe, c'est Laïla. Ça vous arrive de faire semblant d'être malade pour ne pas travailler comme nous à l'école ?
2: Je m'adresse à Théo, qui est le responsable de la vidéo ce matin. Théo, qui a fait semblant de vomir 4 fois. Hein. Non, t'es malade ce matin.
4: Ouais, là, je suis pas bien.
5: Non, refais-le bien, faut que tu tousses avant.
4: Voilà. Je suis pas bien.
2: Ouais, mais fais pas ça parce qu'il a déjà vomi 2 fois, donc une petite toux peut être.
6: Mais ça se voit à l'état du petit-déj, il est presque plein. D'habitude, à cette heure-là.
2: Je lui ai dit ce que t'as vu repasser les 8 pains en chocolat, il m'a dit c'est triste même. Même pas. Donc, non,
7: pas pour.
2: Et pour être honnête, même malade, on est toujours
7: revenu. Regarde Pietre.
2: Pietre, il est malade. Et on est tous vous. Bah, moi, j'ai la chance d'être très, très rarement malade. Je suis, quand j'ai un rhume, c'est une journée. Voilà, donc c'est.
8: Mais toi, c'est fou, toi, c'est 4 heures. Le rhume, il arrive, il fait ouais, non, je me fais chier.
2: Ma chérie, à chaque fois, j'éternue, je peux avoir une voix comme ça, elle me dit oh là là, ça y est, t'as pris un rhume. Je dis non, laisse. Ouais. 4 heures plus tard, j'ai plus rien.
6: Mais pour nous, et toi, tu l'as déjà eu ce problème, je m'en souviens, c'est les extinctions de voix, quoi. Parce qu'à la radio, forcément.
2: Mais c'est ma plus grande peur dans le rhume, parce qu'en fait, ça part du nez et ça descend ensuite. Et quand ça tombe sur les cordes vocales, c'est très pénible.
7: Mais toi, dès que tu sens que ça pique, tu vas voir le médecin de toute façon.
2: Direct.
7: Ouais.
2: Oui, bien sûr. J'ai Brigitte Millot.
6: Bien sûr, d'adamantium.
7: C'est ça.

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1: Une info qui vient d'arriver et qui est pourtant utile, puisque ça va dans cette nouvelle rubrique. On n'avait pas prévu de créer cette rubrique, mais on a vu que beaucoup de gens avaient une sale habitude.
3: Ça arrive souvent, ça tombe tous les jours.

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3: Faisons un gros bisou à notre comptable du jour. C'est la France qui bosse et qui se lève tôt. Salut Cindy.
4: Salut Coé, salut l'équipe.
3: Une Cindy comptable. Alors, tu vois, il n'y a pas que des Josiane. Ah là, les gars. Vrai, ouais. Voilà,
4: ah
3: c'est...
4: non.
5: Ça claque mieux que Josiane.
3: Je suis d'accord. Ouais. Appelle Cindy à la compta. Ben oui, évidemment.
5: Ah, t'as envie d'y aller.
3: Tu bosses dans quel genre de société, ma petite Cindy ?
4: Alors, c'est une société qui vend un peu toutes sortes.